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1: Bonjour et bienvenue sur Radio Mercure, Balade en chanson, votre rendez-vous de chansons françaises sur le 93 FM avec Christophe Ribou le mardi à 11h et puis en seconde diffusion le jeudi à 14h. Des nouveautés, vos plus belles chansons françaises, un zeste d'orchestre, vos plus beaux souvenirs, voilà. Tels sont les ingrédients qui composent notre émission. Et pour ouvrir cette balade, eh bien, une formule double album, 24 titres, c'est le disque bleu. Nouvelle création de Benjamin Biolay qui nous emporte dans un voyage entre Paris et Buenos Aires. Fort bien accueilli, destination succès, Benjamin Biolay, juste avant de

C'était Benjamin Biolay pour ouvrir Balade en chanson. Un regard envoûtant, un tempérament libre, une voix singulière, fière de Marie Laforêt, une vedette accomplie des années 70. Grand tube de 1973, composé par André Pop, Viens.

0: Danny Briand swing depuis plus de 30 ans avec un répertoire qui chante l'amour et la joie de vivre sur un rythme de salsa cubaine, un très grand succès de 1996 quand je vois tes yeux.
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0: À la question « Pourquoi tu restes ?», Amel Bent pourrait répondre « Pour écouter de la bonne chanson ». Et elle aurait raison. Écoutons donc maintenant cette jolie ballade de rupture écrite par Amel Bent, Vita et Renaud Robillot, sublimée par les notes de piano « Pourquoi tu restes ?»
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Avec son énergie débordante, Daniel Balavoine délivrait en 1982 un profond message d'espoir qu'il ne faut pas oublier, quelles que soient les circonstances, vivre ou survivre. Balavoine.

Nouveauté sur Radio Mercure, en compagnie d'un très beau duo extrait du dernier album d'Icar, délicat et entraînant, Lara Fabian et Icar nous interprètent Dans mes bras.

Et c'est Franck Pourcel qui est sur la platine de Radio Mercure pour nous interpréter un grand succès. Vous allez le reconnaître, vous le reconnaissez déjà en fond sonore. Grand succès d'Abba, I do, I do, I do, Franck Pourcel.

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0: C'est une chanson écrite et composée par Jean-Jacques Goldman pour Patrick Fiori et c'est un succès bien rythmé et un précieux conseil sorti il y a déjà 8 ans. Les gens qu'on aime, Patrick Fiori.

Patrick Fiori, toujours sympathique, et quelle belle voix. Sa voix unique lui permit d'aborder grand nombre de registres musicaux, avec cet homme au cœur en cassonade, Morane en fit chavirer des cœurs en 1989, tout pour un seul homme.

0: chanson à la fois forte, intime et émouvante, qui est déjà un succès pour Claudio Capeo depuis le mois de septembre, Madame.
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0: Une femme aux yeux bleus, vêtue d'un pull bleu, plongée dans l'eau bleue d'une piscine, immense tube de 1983 signé Serge Gainsbourg et Isabelle Adjani, pull marine.
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balade en chanson sur Radio Mercure avec Christophe Ribou. Fort du succès de M'envoler, revoici Jack et Carla dans un titre qui symbolise leur belle complicité musicale. À qui le tour ?

Ah, c'est très très très sympa. Jack et Carla, à qui le tour ? La passion d'Eddie Mitchell pour l'Amérique en fit l'une de ses principales sources d'inspiration musicale, telle cette rencontre sur la route de Memphis en 1976 avec la fille du motel, Monsieur Eddie.

En musique, tout au long de la journée sur Radio Mercure, vous avez le choix de musique en musique, un grand succès d'Enrico Macias, Paul Moria.

près de 30 ans après l'éclosion du personnage de Fleur de Lys dans la comédie musicale Notre-Dame de Paris, Julie Zenati, toujours solaire et à l'écoute du temps qui passe, célèbre l'importance de la vie demain.

comment un grand succès italien des années 70, composé par Toto Cutugno, devint, avec l'adaptation française de Claude Lemel, le tube de l'été 1978 d'Hervé Villard sous le titre de « Nous, un beau souvenir ».

Hervé Villard, nous, quel slow. Pétillante et spontanée, la jeune Marine, originaire d'Arras, a déjà conquis la critique et le public depuis sa victoire à la dernière saison de la Starac. Retrouvons-la, dans Balade en chanson sur Radio Mercure, avec le titre éponyme de son premier album, Le cœur maladroit.

Voilà l'été. Bah, l'été est arrivé depuis quelques jours, la chaleur également. Soyons prudents, restons au frais et retrouvons le tube de l'été 1988, Voilà l'été, du groupe Les Négresses Vertes. Dans leur style éclectique, au confluent du punk, du rock, guinguette, musique méditerranéenne ou anglo-saxonne. Bonne semaine à tous, à l'écoute des programmes de Radio Mercure. Merci de votre écoute, de votre fidélité. C'était Christophe Fribourg.

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2: Bonjour à toutes, bonjour à tous. Bienvenue sur Radio Mercure dans Escapade en stéréo, votre programme de musique instrumentale, comme tous les dimanches de 8h30 à 9h, rediffusé le mardi à 14h et également à perpétuité en podcast. Grâce à l'application Mercure Play, accessible sur les ordinateurs et sur les smartphones. La musique en stéréo sur Radio Mercure, c'est 24 heures sur 24 et a fortiori durant cette demi-heure. Aujourd'hui, on va continuer à découvrir les quelques raretés vinyliques qui ont été restaurées récemment. Vous pourrez entendre quelques pages classiques par l'orchestre de Franck Pourcel. Et puis quelques curiosités, quelques adaptations. Et pour le moment, eh bien, retrouvons un orgue mécanique pour commencer. 63 touches, c'est l'œuvre de la firme Auguis, ça nous vient de Belgique, c'est un orgue qui a été restauré récemment en 2017, il date de 1890 et je vous ai choisi de cet orgue Karlinecke.

Voilà, vous avez traduit par vous-même comme Karl Lineke, qui veut dire « viens poupoule », bien sûr, ici interprété par la l'orgue Hoguis, sur lequel nous reviendrons avec d'autres instruments mécaniques dans cette émission, car vraiment la qualité de ces instruments passe très très bien en modulation de fréquence et qui plus est en stéréophonie.

Strangers in the Night par Gary Blake et son orchestre qui s'est bien inspiré de l'original qui avait été composé par Bert Kampfert. Vous écoutez Escapade en stéréo, vous écoutez Radio Mercure, c'est Jean-Claude qui vous accompagne avec à présent une musique de film réalisée en 1959 par Vincente Minnelli, une comédie romantique, même si ce n'est pas forcément très romantique, cette histoire d'écrivain, vétéran de l'armée qui revient dans sa petite ville natale au bras d'une prostituée. Mais tout cela n'est pas du goût de son frère, qui est notable dans la région. Ça se passe en 1948, le film date de 1959, ça s'appelle « Comme un torrent » et c'est l'occasion d'écouter un morceau assez rare du début de la carrière du musicien Elmer Bernstein.

Dean Martin, Frank Sinatra, Shirley MacLaine, quelques-uns des protagonistes de ce film signé Vincente Minnelli en 59, comme un torrent et une musique magnifique, signé Elmer Bernstein ou Bernstein, ça dépend comment on le prononce, soit à l'américaine, soit à l'européenne. C'est un fils d'émigrés juifs qui s'est installé aux États-Unis pour faire carrière dans la musique de cinéma. On lui doit de très nombreuses musiques de films, notamment quelques westerns, dont Les Sept Mercenaires, par exemple, qui sert de générique d'ailleurs à l'émission de Patrick H2 intitulée Country Road. Eh bien, nous continuons sur Radio Mercure dans cette escapade stéréophonique avec Franck Pourcel. Et voici trois titres extraits d'un triple album. Nous avons choisi un titre par disque qui regroupe quelques grandes plages de compositeurs classiques adaptés par l'orchestre de Franck Pourcel. Le tout premier, voici le mouvement perpétuel de Paganini.

Enregistré en 1969, c'était Franck Pourcel avec sa version du mouvement perpétuel de Paganini. On reste avec ce fameux album triple vinyle sorti au milieu des années 70 avec un titre, lui, enregistré en 1970 exactement. La pièce la plus célèbre d'Emmanuel Chabrier, compositeur français. Voici une œuvre orchestrale brillante, pleine de vie, qui sent bon l'Espagne. Ça s'appelle Espagna. C'est une rhapsodie pour orchestre écrite par le compositeur français en 1883. La voici ici interprétée, cette rhapsodie, par Franck Pourcel.

Oserais-je le dire ? Allez, je le dis. Olé ! Voilà, c'était donc Espagna par Emmanuel Chabrier, le compositeur, interprété par Franck Pourcel, avec lequel nous restons pour une dernière œuvre. On reste avec l'Espagne, cette fois-ci extrait d'un ballet pantomime composé par Manuel de Falla en 1915. La danse rituelle du feu, extraite de L'amour sorcier,

l'orchestre de Franck Pourcel et toute sa verve pour cette danse du feu de Manuel de Falade, extrait d'un album vinyle restauré pour votre plaisir auditif et acoustique, tout comme d'ailleurs le titre suivant qui n'est autre qu'une reprise également du fameux rituel de la danse du feu, ici interprété par le grand orchestre de James Last. On y va pour les cuivres.

6 minutes de Manuel de Falla, 6 minutes de Danse du Feu, mais les deux versions valaient qu'on s'y attarde un petit peu puisqu'elles sont quand même foncièrement différentes. Premièrement, c'était Franck Pourcel suivi de l'orchestre de James Last pour une version un peu plus cuivrée, également vocale, de cette œuvre de Manuel de Falla. On va rester avec le classique, cette fois-ci le classique américain, et on va écouter un extrait d'une œuvre de Aaron Copland, qui est un grand compositeur de musique classique américaine, aussi tenté qu'il y en ait eu quelques-uns à l'époque, puisqu'il n'a pas beaucoup de compositeurs de musique classique américain. Aaron Copland en est un. On écoute un extrait de Fanfare for the Common Man. C'est par le groupe de rock progressif britannique Emerson, Lake and Palmer. Voici, tiré de l'album Works, volume 1, Fanfare for the Common Man.

1976, c'était un extrait de Fanfare for the Common Man, très rock pour terminer cette émission. Emerson, Lake and Palmer. Pour ceux qui aiment le rock progressif, eh bien oui, des grands instrumentaux sont faits également par ces groupes de l'époque. Un an plus tard, en 1977, sortait de l'album Works Volume 2, un instrumental très américain également, du groupe Emerson, Lake and Palmer, avec lequel nous terminons d'ailleurs cette émission. Ça s'appelle Honky Tonk Train Blues. Et c'est du piano bastringue que je vous propose pour terminer Escapade en stéréo. Salut à toutes, salut à tous.

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Ah, salut les cowboys et les cowgirls, Patrick H2 avec vous pour Country Road, votre émission spécifique avec de la musique country. Allez, sans plus attendre, on va commencer avec The Jane Did Girls. Alors ça commence doucement, mais croyez-moi, ça démarre. Allez, on est parti pour la danse. 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

T'es dans Country Road avec Patrick H2 sur Radio Mercure 93 FM. Zach Brown Band avec Tooze.

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1: Ah, Tony Joe White avec Pork Salads Annie. Et puis dans notre série des danses country, eh bien on va continuer, on en est à la sixième. La semaine dernière, on a vu la East Coast Swing, hein, donc le swing de la côte Est. Et là, cette fois-ci, cette semaine, nous allons voir la West Coast Swing, qui n'est autre que l'autre versant, le swing de la côte Ouest. Voilà. Eh bien, qu'est-ce que c'est le West Coast Swing ? Eh bien, les partenaires se font face à face, avec de l'espace entre les partenaires pour faire des passes et des mouvements plus libres. Le pas de base, on commence par un sugar push, où les partenaires se poussent légèrement l'un contre l'autre sans changer de place, suivi d'un whip qui est une rotation complète avec changement de place. Il ne vous reste plus qu'à trouver un club de country pour faire de la pratique. Et pour apprendre, eh bien, monsieur Chris Young, You West Coast Swing.

Oh, c'était frais, c'était bon ce petit sucre d'orge. Chris Young avec You. Donc c'était de la West Coast Swing. Eh bien, pour vous fassiez une petite idée, puisque la semaine dernière on a fait la East Coast Swing, eh bien, je vous ai déniché un East Coast Swing pour faire juste après, comme ça on se rend compte de la différence, avec Josh Turner, avec Why Don't We Just Dance. Le swing de la côte est maintenant.

Ah, Cray Walker avec What's It To You, un petit vent de fraîcheur qui nous vient de la plaine dans Country Road. Nous allons finir avec une chanson très douce, Bonnie Raitt, Cry Like a West Storm. Et pour parler de Bonnie Raitt, eh bien c'est une disciple du grand Johnny Lee Hooker, rien que ça. Née en Californie à Burbank, auteure, compositrice et interprète, elle fait tout, c'est magnifique. 15 albums à son actif avec un Grammy Award de la chanson de l'année en 2023.

0: Ah, on a fini en beauté avec Bonnie Raitt et Cry Like a Rainstorm. Vous étiez dans Country Road avec Patrick H2 sur Radio Mercure 93 FM. Country Road, c'est tous les samedis de 17h à 17h30 et en rediffusion le mardi de 15h à 15h30 et toujours en podcast de toute l'année sur l'application Radio Mercure. Ah, les Cowgirls, les Cowboys, c'est fini pour aujourd'hui pour Country Road, l'hebdomadaire, mais vous allez retrouver juste après Country Road, la spéciale où je reçois un artiste qui fait de la country et petite interview de 30 minutes avec la découverte de son album. Et aujourd'hui, eh bien, je reçois Christophe Leroy. A tout de suite, mes petits cowboys et mes petites cowgirls.
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0: Bienvenue dans le ranch Radio Mercure 93 FM ou en streaming sur l'application. Vous êtes avec Patrick H2 dans Country Road, la spéciale. Avec un nouveau générique, bien sûr. Pour l'occasion, nous recevons aujourd'hui Christophe Leroy dans Country Road, la spéciale. Un auteur, compositeur, interprète, guitariste, membre d'un groupe rock et écrivain, autant dire un artiste accompli. Il nous vient de l'Oise et du Beauvaisis pour être complet. Partons à la découverte d'une facette musicale faisant partie de son ADN, la musique country, en parcourant son album Texas Tapes. Bonjour Christophe et bienvenue dans Country Road.
2: Bonjour.
0: T'es là pour ton disque Texas Tapes, je le dis bien.
2: Ouais, c'est très bien, très très bien.
0: Comment est venue l'envie de réaliser un album country ?
2: Alors, ça remonte à l'époque du confinement de 2020. On était tous un petit peu... Enfin, toute la terre était un petit peu à l'arrêt. Et moi, à un moment, je m'étais mis à faire des reprises. J'en postais une fois par jour. Donc, c'était des covers de plein de choses différentes. Il y avait du Bruce Springsteen, Soul Asylum, Elton John et tout, plein de trucs. Et quand j'ai épuisé un petit peu mon quota de reprises, au bout d'un mois, je me suis dit, tiens, j'ai envie d'écrire des trucs à moi et de les poster aussi. Et je me suis mis à créer une espèce de mythologie, un petit peu on dirait de lore aujourd'hui autour de la country j'ai écrit des morceaux en mettant dans la peau d'un c'est très compliqué ça. C'est un mec qui retrouverait si tu veux des cassettes donc des tapes, tu vois, des cassettes de son grand-père dans le grenier et il découvre que son grand-père faisait de la country si tu veux. Et donc moi je postais des reprises enregistrées dans le style 2. Et c'était des compos à moi en fait que je créais comme ça, si tu veux, un petit peu à l'arrache, en mode vraiment comme si ça avait été fait sur des cassettes. Et j'essayais d'en poster, on va dire. Alors là, c'était pas une par jour parce qu'il fallait tout faire, fallait faire les arrangements, l'écriture, la compo, machin. Mais c'était fait dans les conditions do it yourself et j'en postais, on va dire, une tous les deux jours quoi. Et c'est né là vraiment pendant le confinement de 2020, si on doit dater, c'est à peu près avril-mai 2020, le début de Texas Tapes, volume 1 en tout cas. Ouais.
0: D'accord, mais avant 2020, c'était pas la country, c'était pas forcément quelque chose qui t'attirait.
2: Si, complètement. Si, déjà, j'ai toujours aimé, si tu veux, alors c'est pas forcément la country, mais ce qu'on appelle l'Americana, si tu veux. Donc j'adore Bob Dylan, tu vois, Bruce Springsteen, j'ai les Eagles aussi. Et puis des années avant évidemment le confinement, je m'étais mis à écouter beaucoup de country, genre Buck Owens, Johnny Cash, des trucs comme ça. Je sais pas comment définir ça parce qu'il y a plusieurs courants dans la country et je voudrais pas, tu vois, manquer de respect à ceux qui sont vraiment des puristes. Mais moi, je suis pas du tout un puriste, quoi. Ça vient de vachement de trucs dans la pop culture que j'ai aimé, que ça soit des westerns ou des bandes originales de films. Et un instrument que j'adore et qui me donne des frissons, si tu veux, c'est la pedal steel, tu vois.
0: Ouais.
2: Vraiment ça. Je sais pas pourquoi, je peux pas t'expliquer pourquoi, mais dès que j'en entendais, je me disais waouh. Et il y en a beaucoup dans R.E.M. aussi, un groupe que j'ai beaucoup écouté, R.E.M. Dans Hills aussi, beaucoup de groupes américains un peu alternatifs qui utilisent la pedal steel et un peu les codes de la country un peu mélangé à du rock, enfin tu vois. Et peu à peu j'ai drifté vers vraiment la country pure, tu vois, George Jones, des trucs comme ça, Merle Haggard, Willie Nelson et tout. Et j'en ai beaucoup beaucoup écouté quand j'ai fait, quand j'ai commencé à aller en studio pour faire vraiment les Texas Tapes tels qu'on les connaît sur CD aujourd'hui, quoi.
0: Eh ben c'est parfait. Mais écoute, moi je propose à nos auditeurs et les cowboys, les cowgirls, comme j'aime bien dire, on écoute un premier titre de ton album Texas Tapes avec Bless Your Heart. 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

0: Christophe Leroy avec Bless Your Heart dans Country Road sur Radio Mercure 93 FM ou en streaming sur l'application. J'ai lu dans une interview, Christophe, que vous rêviez de la musique américaine. Les paroles vous viennent spontanément en anglais ou traduisez-vous vos textes en français, du français à l'anglais?
1: Non, j'écris directement en anglais. En fait, il y a pas de prétention là-dedans. C'est juste que j'ai beaucoup écouté de musique anglo-saxonne. Moi, je viens en fait des Beatles à la base, quoi. Donc vraiment, j'ai des paroles qui me viennent spontanément en anglais, parce que l'écriture des paroles en anglais et l'écriture des paroles en français, parce que j'en fais aussi en français, pas dans le cadre des Texas Tapes, mais dans d'autres projets. C'est pas du tout la même chose. En français, on doit pouvoir véhiculer, je pense, un message, souvent. Alors que dans les chansons que je fais dans Texas Tapes, et j'ai l'impression que ça se fait aussi chez les autres auteurs de country, il faut raconter une histoire. Donc il y a un peu des codes. Il y a des codes dans la country, c'est un peu... Il y a beaucoup de choses qui reviennent. Et moi, justement, quand j'ai créé les Texas Tapes, je voulais jouer un petit peu avec ces stéréotypes au début. Donc en fait, le premier... Premier épisode, on va dire, des Texas Tapes est très codifié avec des stéréotypes, alors que la suite, je me suis mis peu à peu à parler de moi, donc là c'est devenu un peu plus autobiographique. Mais non, j'écris directement en anglais, je préfère, puis parfois il y a des mots que je veux utiliser, des sonorités, parce qu'au début je les écris évidemment en yaourt, je les fais sur mon dictaphone, sur mon téléphone, et au début je dis n'importe quoi, mais il y a des mots au fur et à mesure qui arrive, je sais pas, c'est peut-être Road justement, ou down the street, ou je sais pas, des trucs comme ça, et je les garde en fait. Puis la sonorité précède le sens, je pense, pour moi, dans tout ce qui est écriture de chansons en anglais, quoi.
0: Et ça, dans la continuité de cette question-là, on l'aborde là, c'est comment construisez-vous vos chansons? Les paroles d'abord ou la musique d'abord?
1: Ah, ça c'est intéressant. Souvent, alors... on va dire 80% du temps, je fais la musique d'abord.
0: Musicien dans l'âme.
1: Parce que je suis autodidacte, donc je connais rien. J'ai déjà vu, par exemple, j'ai déjà travaillé avec un mec qui était arrangeur, et lui, il pouvait écrire une chanson sans toucher à son instrument, donc il savait exactement où il allait. Moi, je sais pas où je vais, en fait.
0: Vous avez besoin de la sonorité pour
1: Ah oui, complètement. J'ai besoin d'avoir une guitare dans la main, ou un piano, même si je sais pas tellement jouer. D'entendre un truc, puis bam, j'ai un truc qui me vient. Mais des fois, ça me vient. Ça peut me venir dans la voiture, j'ai une mélodie qui arrive. Mais c'est souvent la mélodie avant les textes. Ouais. Ouais.
0: D'accord. Écoute, on va écouter les textes et la mélodie en même temps, hein, puisque In a Rush, c'est le prochain titre de ton album Texas Tapes. Mm-hmm. Je le dis bien. Hein.
1: C'est très bien.
0: Voilà. Dans Country Road, les amis.

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1: In the Rush dans Country Road avec Patrick H2 sur Radio Mercure 93 FM ou en streaming sur l'application, mais surtout avec Christophe Leroy qui est notre invité aujourd'hui pour parler de son album Texas Tape. Eh ben tiens, Texas Tape, je vais y arriver. Pas facile à dire ton album. Hein. Moi, je l'ai traduit littéralement, puisque je suis très, très, très, très bon en anglais, par Bande du Texas. Alors moi, je vois des bandes de hors-la-loi, des cow-boys, des machins, mais ça ne doit pas être forcément vraiment ça. À quoi tu fais référence ?
2: Alors Texas Tape, c'est des bandes magnétiques, donc des cassettes. En fait, voilà.
1: D'accord, je suis très loin.
2: En fait, c'est ouais non parce que en fait quand j'ai écrit tout ça, quand j'ai fait tout ça, j'étais vraiment tout seul, donc je pensais pas du tout encore à un groupe et tout. C'est venu des années après, parce que c'était en 2020, comme j'ai dit tout à l'heure, quand j'ai créé le truc. C'est vraiment l'idée de retrouver des vieilles cassettes poussiéreuses dans un grenier, quoi. Donc ça, tape, ouais, c'est ça, c'est des cassettes, quoi, des bandes magnétiques.
1: D'accord. Et puis alors, quelles sont vos inspirations pour ces albums ? Je te tutoie, je te vous vois. Enfin
2: ouais,
1: bon, on est en bonne compagnie avec les auditeurs.
2: On passe de l'un à l'autre, il n'y a pas de problème.
1: Et voilà, donc comme c'est fluide, c'est facile.
2: Exactement.
1: Donc les inspirations pour cet album ?
2: Ah, pour cet album, y en a beaucoup. Il y a surtout Johnny Cash, déjà en tout premier. C'est vraiment, ça vient de là en fait. Je m'en souviens, j'en écoutais beaucoup quand j'ai fait ça en 2020, quand j'ai créé ce projet qui était vraiment complètement informel et fait pour me marrer au début. Hein. Donc ouais, Johnny Cash, Springsteen, évidemment, grosse influence.
1: Ouais, mais je parlais pas forcément des chanteurs, parce que c'est ma prochaine question, c'est pas grave. Mais inspiration dans le sens, comment te viennent les chansons, sur les thèmes.
2: Ah oui, d'accord, surtout okay, les thèmes. Je vois. Ouais, bah alors là, ouais. Alors à cette époque-là, je me rappelle, je regardais, je l'avais déjà vu plein de fois, mais je me rematais à la série True Detective,
1: d'accord.
2: Série américaine. Et j'adore les films aussi qui se passent aux États-Unis dans une ambiance un peu poisseuse, un peu voilà. Et souvent, dans la BO de ces films, il y a beaucoup de country ou des séries, machin. Donc il y avait ça. Il y avait aussi une série un peu sur Netflix qui s'appelait Tiger King, et c'était un mec qui possédait des tigres, enfin un mec un peu escroc et tout. Et le générique, c'est pareil, c'était de la country, mais vachement cheap et tout, mais c'était cool. Et ouais, donc beaucoup le cinéma, les séries, et ouais, des BO, des trucs, puis aussi tout le style de vie qui va avec, quoi. Donc ça, ouais, c'est très cinématographique, on va dire.
1: Ah bah c'est bien, c'est bien. Et donc là, bah, on va écouter un troisième titre de ton album, Let's Go Dancing, sur Radio Mercure.

0: toujours dans Country Road, la spéciale pourquoi ? Parce que d'habitude, par rapport à l'émission hebdomadaire, eh bien on reçoit un invité, on fait une petite interview sympa et on écoute son album. C'est pas formidable tout ça ? Avec Christophe Leroy aujourd'hui dans Country Road sur Radio Mercure, on était aux inspirations. Donc voilà, on a parlé un petit peu d'où viennent tes chansons et on avait parlé des artistes. Alors tu m'en as cité pas mal, donc Johnny Cash et même les Creedence, Eagles. Yes. Mais si tu devais en ressortir trois qui vraiment t'ont inspiré pour faire de la musique country.
1: Ah, pour faire de la musique country, bah, ça va être très simple. Il y a Johnny Cash. Alors Bruce Springsteen, je ne sais pas si on peut dire qu'il fait de la country, mais parfois c'est un petit peu affilié à, très Americana. Et Buck Owens. Aussi, j'aime beaucoup.
0: Ouais. Que nous passons, chers auditeurs, nous le passons comme Strait aussi.
1: George Strait. George Strait. Génial. Il n'est pas très connu en France, mais c'est génial, quoi. J'adore.
0: Ah, si, il est connu sur Radio Mercure.
1: Oui, c'est trop bien. C'est trop bien que vous le passiez parce que j'adore ces chansons, ouais, aussi. Mais ouais, ces trois-là, ouais, Buck Owens, Springsteen et Johnny Cash.
0: D'accord. Et donc, moi, on va passer une chanson. Franchement, de l'album, c'est celle elles sont toutes bien, il n'y a pas de souci, mais Crystal Blue, j'ai une préférence particulière pour Crystal Blue parce qu'elle est vraiment très très très belle. Et c'est ce que nous allons écouter maintenant. I can't wait.

0: Crystal Blue. J'adore. Franchement, l'album est vraiment très balade, très country, très... La voix se porte bien en plus dessus, je trouve, le parler. Et c'est pour ça que tout à l'heure, quand je disais est-ce que les paroles viennent avec la musique, mais en fait, de ce que j'ai compris, la musique vient avec la musicalité des mots.
1: Ouais, pour moi, c'est important. Ouais, que les gens puissent... Enfin, moi, je suis super content si les gens, après, fredonnent le truc et l'ont dans la tête. C'est la victoire absolue. Donc,
0: Et pas que sous la douche.
1: Et pas que sous la douche.
0: Où on peut trouver ton album Texas Tape, volume 1. Ça a une importance parce qu'à la fin, quand on va prendre congé, il y a des bonnes nouvelles pour nos auditeurs.
1: Et ouais, parce que celui-là, c'est un album physique, donc en CD. Mmh. Bon, on peut le trouver auprès de moi, parce que c'est du do-it-yourself. C'est autoproduction, donc il faut me contacter sur les réseaux.
0: Facebook.
1: Insta, Facebook, etc.
0: D'accord. Pour finir en beauté, parce que, chers auditeurs, vous savez, j'aime tout ce qui est live, j'aime tout ce qui est concert live. Et pour finir en beauté cette émission et en musique, Christophe Leroy nous a fait le cadeau d'un nouveau titre en live qui n'est pas sur son album Texas Tape, je vais y arriver, volume 1, mais sur celui à venir et qui fera l'objet d'une nouvelle émission septembre, début septembre, éventuellement sur la fin de l'année. Il nous fera le plaisir de revenir et de nous présenter ses autres titres du volume 2. Et donc, Christophe Leroy était dans Country Road et il va nous interpréter Sad.
1: Sad.

0: merci Christophe.
1: Bah, merci pour l'invitation, merci à toi.
0: Et puis bonne continuation dans la country et puis dans tes d'autres activités parce que t'es multifacette.
1: Ouais, on essaye.
0: Et voilà, et puis bah, on se retrouve au mois de septembre.
1: Avec grand plaisir.
0: Au revoir.
1: Au revoir.

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à toutes et à tous et bienvenue dans cette nouvelle édition des Papotins de la Pie. Pour cette nouvelle émission, nous sommes avec l'équipe d'Unilassalle. On a Cédric, Anaïs, Elona et Roman qui font des études en agroalimentaire et qui, avec nous, ont effectué des ateliers sur l'alimentation. Mais

0: avec nous. Donc, en attendant, on va écouter La Bonne Passe de Jean Flambert, qui est une musique qui a été créée pour les Ovalies du coup du Nil à Salle. Elle est dispo sur Spotify et vous pouvez retrouver leur profil sur Instagram aussi.
1: Tout le monde est là, l'ambiance est au rendez-vous, les matchs se jouent et c'est des éditions réussies. Je pense que le rugby a quelque chose à apporter en exemplarité à notre époque. Un essai, c'est 15 personnes pour toucher la balle dans la minute. Et donc, il y a un esprit très familial, très fédérateur et en même temps très sain, je trouve, dans un événement comme ça. Le rugby nous parle de nous, de ce qu'on est. Et je pense que le sens du collectif, c'est là, ça vient à la base. L'amitié, la générosité.

vie qui s'élargit à tout le public, à tous les supporters qui peuvent rester là. On a tous besoin de célébrer, de se rassembler, de danser, de parler, de fêter, de rire. The Valley, on ne triche pas. Une vraie expérience authentique de partage. L'image de marque des Ovalies, elle n'est pas sur les apparences, elle est vraiment sur l'authenticité, la simplicité, des sourires, des rencontres et des regards. Tout ça, c'est les Ovalies.

0: Et je pense que dans ce qui plaît aux Ovalies, il y a aussi tout, en creux, tous les besoins de notre époque, des jeunes, de la société. Être moins connectés, se toucher, se voir, passer du temps ensemble en physique, des lieux de convivialité, de simplicité. Et les gens en ont soif. Il y a des week-ends qui marquent plus que les autres.
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2: Bonjour, présentez-vous s'il vous plaît.
3: Bonjour, moi c'est Cédric Gondran.
4: Anne Gilio.
5: Romane Barbier.
6: Elona Schrick.
7: Bonjour, moi c'est Monsieur Batou Diakenzo. Je suis habitant à Large. Voilà. Ok, et quelle étude vous faites également?
4: Alors nous on est en quatrième année d'ingénieur en alimentation et santé à Uni-la-Salle-Beauvais.
2: Combien de temps durent vos études?
5: Alors les études d'ingénieur ça dure 5 ans. À Uni-la-Salle, on a intégré en préparation intégrée pendant 2 ans et après on continue sur le cursus ingénieur pendant 3 ans.
7: Quel genre de métier vous voulez faire plus tard?
6: J'aimerais devenir responsable qualité dans une grande entreprise.
3: Pour l'instant, je suis responsable QHSE, mais je vais voir où le vent me mène. QHSE, c'est qualité, hygiène, sécurité, environnement. Ça englobe les 4.
4: Okay. Alors moi, je voudrais rester dans la prévention ou dans la diététique, domaine de cœur à la base.
5: Moi, je fais déjà de la prévention à l'heure actuelle. J'aimerais bien m'ouvrir à la santé publique de manière générale.
2: Pouvez-vous nous présenter votre projet en général?
4: Alors notre projet, c'est un projet d'année qu'on fait donc avec l'Arche dans le but d'éducation et promotion à la santé. Ouais. Ça consiste en un accompagnement sur toute la partie donc nutrition et alimentation de cet habitat partagé sur diverses thématiques comme l'hygiène, l'alimentation.
7: Quel type d'atelier vous avez mis en place?
3: Alors si vous vous souvenez, l'an dernier, il y a eu déjà un groupe du coup qui est venu faire des animations et qui ont mis en place plusieurs

0: chose. Donc nous, on a repris, on a amélioré certaines choses et on a mis en place des ateliers cuisine, des jeux. Et puis du coup, on va dans cette continuité dans le but d'améliorer ce qui a déjà été fait.
1: Comment s'est décidé ce projet ? Sachant que c'est la suite d'un premier projet.
2: Du coup, le projet s'est décidé à la base l'année dernière. Il a commencé du coup avec une étudiante qui vivait à l'API, du coup qui s'appelait Inès, qui pareil faisait des études en alimentation et qui voulait donner ses connaissances, offrir ses connaissances aux habitants et aux salariés de chez nous. Donc il y a eu une première présentation avec le responsable Antoine à Unilassal. Le projet a été mené pendant plusieurs mois, du coup, avec différents ateliers. Et cette année, on a voulu renouveler et continuer à apprendre plein de choses sur tout ce qui est alimentaire. Et du coup, pareil, Antoine est retourné faire une présentation à Unilassal. Et donc, on a eu un groupe de 4 étudiants qui ont choisi de venir avec nous. Donc, peut-être on peut leur demander pourquoi ils nous ont choisis.
3: Alors effectivement, en début d'année scolaire, donc en septembre 2025, Antoine est venu avec un résident pour nous présenter le projet, avec d'autres projets sur la thématique d'alimentation santé. Et donc, on a été 4 à être intéressés par ça. Moi, personnellement, je suis déjà habituée à travailler et avoir des animations avec des personnes en situation de handicap. Donc j'avais bien aimé l'idée de continuer ça et surtout sur cette thématique qui me tient à cœur.
4: Personnellement, c'était plutôt la découverte d'un nouveau public que je ne connaissais pas, que j'étais très très heureuse de connaître beaucoup mieux. Et puis cet aspect aussi très dans l'accompagnement, dans l'éducation, et c'était vraiment un projet un peu plus de cœur.
0: J'ai trouvé super la présentation de l'Arche par Antoine et les résidents. Et j'ai trouvé qu'il y avait vraiment directement ce lien. Avec l'Arche, on pouvait vraiment se projeter dans le projet, et du coup j'ai trouvé que ça allait être un super challenge, donc voilà, je me suis dit allez, c'est parti.
5: Et du coup, moi, c'était davantage pour m'ouvrir au domaine de la prévention santé et rencontrer un public différent.
6: Qu'est-ce que vous avez aimé dans ce projet?
3: Alors moi, ce que j'ai aimé dans ce projet, c'est que c'était challengeant parce que c'est pas toujours évident de faire l'état des lieux de ce qui a été fait, de se rendre compte vraiment de ce que les résidents et les salariés ont besoin. Donc ça a été un gros défi qui a été relevé, je pense, parce qu'on a su mettre en place une organisation, en tout cas on espère qu'il va être pérennisable dans le temps. Et sinon, de manière générale, c'était le partage et l'activité, les cuisines qu'on a pu faire, c'était surtout des moments très enrichissants.
4: Je vais rejoindre Oman sur le côté challengeant et aussi de découverte. On a dû apprendre beaucoup de choses, s'adapter. C'était un travail qui nous a apporté énormément. Et puis pareil, la découverte de tous les ateliers qu'on a fait, ça a été un très grand moment de partage.
0: J'ai vraiment apprécié le côté concret et pratique avec les différentes activités qu'on a pu faire. Et de voir l'implication, que ce soit des résidents ou des encadrants. Et de voir qu'à chaque fois qu'on venait, il y avait du coup des avancées.
5: Et du coup, moi, c'était davantage de voir que les résidents étaient contents de participer aux différents ateliers qu'on avait mis en place. Et de voir qu'ils en retenaient des choses quand on revenait les fois suivantes. Et vous, du coup, les résidents, qu'est-ce qui vous a le plus plu de nos interventions ?
1: Dans cette aventure, on apprend au moins de savoir avec quoi chaque aliment, qu'est-ce qu'on peut rajouter à chaque aliment, comme les protéines, qu'est-ce qu'on peut rajouter avec les légumes, les fruits, comment les répartir, ça, et aussi l'hygiène.
7: Kenzo, est-ce que tu as quelque chose à dire sur le projet? Qu'est-ce qui t'a plu? Est-ce que ça t'a plu?
8: Moi, le fait d'avoir participé avec vous, simplement, c'est tout.
7: Alors, Fabienne,
9: vas-y. C'était très bien, intéressant, et puis de connaître les autres. Mmh. Voilà.
10: J'ai bien fait la cuisine.
2: Moi, ce que j'ai apprécié, c'est la différence dans les ateliers, genre la diversité de tout ce qui a été proposé, les outils qui étaient très adaptés, je trouve. Votre patience aussi, parce que parfois ça n'a pas toujours été évident d'avoir tous les habitants, etc., avec nous, mais tout s'est très très bien passé, et forcément mon côté préféré, c'est la cuisine et de manger après, voilà.
11: Donc bah, effectivement, comme a dit Séverine, on vous remercie pour votre patience, pour les jeux que vous avez proposés et pour par exemple une magnifique confiture au gingembre qu'on a pu goûter, qui était vraiment excellente. Et voilà, merci encore.
2: Et voilà, l'émission touche déjà à sa fin. J'espère que vous avez appris des choses. En tout cas, nous, oui. Et puis, on a été ravis de ces ateliers. Surtout qu'il a terminé par un atelier cuisine avec un repas partagé. Et ça, c'est top. Et c'était super bon. Nous arrivons aussi à la fin de la saison. Donc, c'est le moment de vous partager un petit peu les moments de fête que nous avons vécu. Pour faire suite avec, à l'émission pardon, avec le magasin Foulé. Nous avons donc participé au foulé de la rue, qui a été du coup un super moment. Donc tout le monde y est arrivé. On a tous terminé les 5 km. Donc ça, c'était assez exceptionnel pour tout le monde. D'ailleurs, il y a une vidéo qui a été postée sur les réseaux sociaux de l'Arche à Beauvais. Donc n'hésitez pas à regarder et repartager. Nous étions, je pense, une vingtaine à courir à peu près aux couleurs de l'Arche. Donc c'est vraiment un beau souvenir. Juste après ça, on a eu aussi le spectacle de théâtre qui a été joué du coup au Théâtre du Beauvaisis avec la troupe de Voisins Lieux pour tous. Donc pour ceux que ça intéresse, il y a une nouvelle représentation le mardi 23 juin à 20h à l'auditorium Rostropovitch à côté de la médiathèque. L'entrée est gratuite, voilà. Donc n'hésitez pas à venir nombreux. On vous attend pour ce chouette spectacle. Vous verrez, c'est vraiment top. Donc on est sur notre dernière émission de la saison. J'en profite aussi pour dire un merci à Mickaël qui a été au taquet sur ce beau projet avec moi. Et donc un grand merci pour son aide, puisque forcément d'être deux, ça aide toujours. Donc voilà, un grand merci. Un bravo aussi aux habitants pour leur implication sur cette saison qui fut pleine de belles rencontres et qui continuera, en tout cas je l'espère, la saison prochaine, donc on a hâte de reprendre en septembre. En tout cas, on vous souhaite à tous de très bonnes vacances. Profitez bien, amusez-vous bien, mais surtout, prenez soin de vous. Et pour cette dernière pause musicale, nous allons écouter le choix de Cédric, étudiant Unila Salle, qui était avec nous juste avant, qui a choisi Feel It Still de Portugal The Man. 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

Bonjour, bon après-midi, merci de prendre l'écoute pour cette émission spéciale, cette émission hommage consacrée au compositeur américain James Horner. Merci de vous intéresser à la musique de cinéma sous tous ses aspects. Pendant une heure, nous allons pouvoir découvrir ou redécouvrir pour certains les partitions de ce génial compositeur. Il n'a pas fait que Braveheart, il n'a pas fait que Titanic. Preuve en est, pour commencer cette émission, un film qui date de 1989, alors que James Horner avait déjà commencé à travailler pour le cinéma depuis plus d'une dizaine d'années avant. Ici, c'est le film « Glory ».

Pourquoi toujours commencer par le commencement ? 1989, Glory, un film d'Edward Zick qui porte à l'écran l'histoire tragique du 54e régiment du Massachusetts, bataillon dirigé par un jeune colonel, ici interprété par Matthew Broderick, qui s'est battu courageusement durant la guerre de sécession et qui avait la particularité d'être le premier formé d'Américains noirs. Réussite artistique, ce film a récolté de nombreuses nominations et Denzel Washington notamment a gagné le Golden Globe et l'Oscar pour le meilleur second rôle pour ce film, donc Glory, dont nous entendons le générique de début pour commencer cette émission hommage au compositeur américain disparu lundi 22 juin dernier, James Horner.

James Horner a commencé le piano à l'âge de 5 ans et a intégré une école de musique à Londres avant de déménager en Californie dans les années 70. Après son diplôme de musique décerné par l'Université de Californie du Sud, il enseigne la musique à l'Université de Californie à Los Angeles et son premier grand projet à grand profil est la composition de la musique de Star Trek II, La Colère de Khan. C'était en 1982.

Émission spéciale sur Radio Mercure 93 FM, hommage à James Horner, compositeur de musique de cinéma qui nous a quittés cette semaine. C'était le générique, le thème du film Star Trek II, La colère de Khan en 1982. Et une musique qui permet à James Horner de participer sur de nombreux films par la suite, qui lui permettra de travailler avec des grands du métier comme l'Orchestre Symphonique de Londres, et désormais avec plus d'une centaine de projets à son actif et des collaborations avec des gens comme George Lucas, Steven Spielberg, James Cameron, Oliver Stone et Ron Howard. Oh, James Horner s'était durablement ancré dans le cinéma. La carrière de James Horner commence en 1978 avec quelques films de série B, des films d'horreur, des films fantastiques ou de science-fiction plus ou moins réussis, dont certains sont à l'initiative du metteur en scène Roger Corman, qui a un petit peu mis un petit peu le pied à l'étrier à James Horner en matière de musique de film. Ce sont des disques que nous avons, mais aujourd'hui on va pas vous les passer parce que ce sont des morceaux peut-être un petit peu difficiles et qui entrent plus dans le cadre d'une émission spéciale sur la musique de cinéma. Là, c'est un hommage que nous voulons rendre à James Horner, et je pense que vous avez envie d'entendre des choses qui sont très représentatives, que vous avez déjà peut-être entendu, en tout cas des choses qui vous parlent et qui vous donnent envie de continuer à écouter l'émission jusqu'au bout surtout. On passe les années et James Horner, qui commence à se faire un petit nom à Hollywood grâce à Star Trek 2, est embauché par Ted Kotcheff pour un film de guerre qui s'appelle Retour vers l'enfer, avec Gene Hackman en vedette principale. Et ça nous amène dans l'univers du Vietnam. Le réalisateur Ted Kotcheff a eu la possibilité de faire cette super production suite au succès surprise de Rambo, sorti un an auparavant. Et là, James Horner nous livre une musique martiale, aux sonorités un petit peu exotiques et un peu patriotiques, notamment dans les cordes et les trompettes. Retour vers l'enfer, une musique de James Horner.

Retour vers l'enfer avec Gene Hackman, l'enfer du Vietnam bien sûr. Un film de Ted Kotcheff, musique composée par James Horner, à qui nous rendons hommage aujourd'hui. Un autre film d'aventure, cette fois-ci un film un petit peu fantastique. Il s'agit d'un long métrage réalisé en 1983, Krull, un film d'heroic fantasy. Un projet avec un budget monstrueux pour l'époque, monté dans l'unique but d'exploiter le succès des épisodes de la Guerre des Étoiles. Donc en 1981, Krull a été mis en scène par Peter Hyatt, le réalisateur de Bullitt, rien de moins. Mais c'est un film qui a été très mal accueilli et qui obtient même le statut de film kitsch. Avec le temps, les seuls intérêts restent en fait la participation d'un jeune Liam Neeson, qui commençait à peine, et puis bien sûr, la musique de James Horner.

Krull est au final une musique culte et indispensable qui constitue, comme il le dit lui-même, un aboutissement de son travail de débutant. Cette bande originale mêle chevauchées héroïques et des passages mystiques et mystérieux qui marquent une certaine liberté de composition qu'avait James Horner tout au long de sa carrière.

Hommage à James Horner sur Radio Mercure cet après-midi. Nous allons écouter maintenant un extrait de la musique du film qu'il a écrit en 1985 pour le film Cocoon.

Cocoon, c'est un film de science-fiction centré sur un groupe de 3 personnes âgées, pensionnaires d'une maison de retraite, qui se rendent compte qu'ils ont subitement retrouvé une nouvelle jeunesse suite à une baignade dans une piscine où sont entreposés des œufs d'origine extraterrestre.

James Horner fut touché par cette histoire et livra ici une musique très belle, mais également très simple, qui, comme il le souligne, soutient la simplicité du film.

La plupart des thèmes composés par Horner pour Cocoon sont assez romantiques, guitare, harpe, piano, tout ça, ça donne de très belles mélodies, avec le hautbois notamment, pour en fait souligner la jeunesse des personnages qui évoluent au fur et à mesure de l'histoire. James Horner a décidé de l'évoquer en la soulignant par une musique évoquant le jazz swing des années 30-40.

C'était un extrait de la bande originale du film Cocoon, musique de James Horner, où on retrouve le style années 30-40. Les années 30 cette fois-ci, mais dans un film qui retrace une histoire vraie, le voyage de Natigan, une histoire qui se passe dans les années 30, en pleine crise économique. Une jeune fille décide de traverser les États-Unis pour retrouver son père, parti à l'autre bout du pays chercher du travail. Un film sur la persévérance. Il n'a pas connu un succès en salle, mais au fil des années, ses qualités ont été reconnues, l'empêchant de tomber dans l'oubli. Enregistré en 85, la musique livre un thème accrocheur et vivant, et c'est une partition qui respire la vie. Natigan, musique de James Horner.

Sur la lancée de Cocoon, Natigan, James Horner va durant la seconde moitié des années 80 poursuivre son ascension. Il est devenu un compositeur qui a gagné sa place à Hollywood et à qui l'on confie des productions de plus en plus importantes. Preuve en est, Aliens le retour, la suite de Alien le 8e passager qui avait été mise en scène en 79 par Ridley Scott. Ici c'est James Cameron qui met en scène le film. Il a choisi James Horner pour en écrire le thème ainsi que le reste de la musique.

C'était un vrai calvaire pour James Horner. On pourrait en dire beaucoup sur les relations entre James Cameron et James Horner à l'époque. C'est vrai que c'était un petit peu houleux, mais ce sera l'occasion de revenir plus précisément sur ces événements lors d'une émission spéciale consacrée à la musique de film et qui retracera la biographie beaucoup plus détaillée de James Horner. Aujourd'hui, c'est une heure que nous lui consacrons, donc nous essayons de vous passer ses morceaux les plus représentatifs, comme celui que nous allons entendre, qui a été un grand succès au cinéma. C'est un dessin animé. Fievel et le Nouveau Monde, un film qui compte la vie d'une famille de souris en 1885 en Russie, où elles sont de plus en plus menacées par les chats. Fievel et sa famille décident donc d'émigrer aux États-Unis, où l'on raconte que les rues sont pavées de fromage et qu'il n'y a aucun chat. Spielberg a aimé l'histoire de l'auteur, parce qu'elle était en fait l'histoire de la famille de son auteur, David Kirchner. Le grand-père de Spielberg, qui se nommait Fievel, avait effectué un voyage similaire d'ailleurs en 1880, c'est dire comme ça l'a touché. La musique a été enregistrée à Londres en 1986, toujours le London Symphony Orchestra, 16 choristes, 135 musiciens.

Réalisé par Don Bluth, produit par Steven Spielberg, c'était donc Fievel et le Nouveau Monde, musique de James Horner. Steven Spielberg a par ailleurs ressenti le potentiel d'une des chansons. Il a surpris tout le monde en proposant d'enregistrer une version un peu pop pour le générique de fin du film. Cette version, sans doute enregistrée en 86, est interprétée par Linda Ronstadt et James Ingram. Elle marque ici le premier pas de James Horner dans l'univers de la variété et ce fut un véritable succès puisque dans les mois qui suivirent la sortie du film, le 45 tours se vendit à l'époque à 1 million d'exemplaires. La chanson remporta 2 Grammy Awards et fut nominée aux Golden Globe et même aux Oscars.

Linda Ronstadt et James Ingram pour la chanson du film Fievel et le Nouveau Monde. Nous passons à un autre film dont la musique a été signée James Horner, à qui nous rendons un petit hommage cet après-midi. C'est un film de Jean-Jacques Haneau, qui est un thriller adapté d'un roman de Umberto Eco et qui nous plonge en l'an 1327 dans une abbaye bénédictine où des moines sont retrouvés morts dans des circonstances suspectes. Guillaume de Baskerville, interprété par Sean Connery, accompagné du jeune Atso, joué ici par Christian Slater, mène l'enquête. Jean-Jacques Haneau fit donc appel à James Horner pour mettre en musique, en 4 semaines, le nom de la rose.

Les années passent, 1988, donc 10 ans de carrière déjà pour James Horner, et l'année 1988 est marquée par la collaboration avec Ron Howard pour un film produit par George Lucas, Willow.

1988, c'était Willow avec Val Kilmer dans le rôle principal. Mise en scène de Ron Howard et musique de James Horner.

Vous écoutez Radio Mercure, 93 MHz, hommage spécial consacré à James Horner, le compositeur américain qui est décédé d'un accident d'avion lundi dernier. Et nous venons d'écouter donc un extrait de la bande originale du film Willow. On va repasser maintenant à un dessin animé, 2 ans après Fievel et le Nouveau Monde. James Horner travaille à nouveau avec Don Bluth pour un film d'animation, toujours produit par Steven Spielberg. C'est bien sûr Le Petit Dinosaure et la Vallée des Merveilles.

L'intrigue concerne un jeune apatosaure nommé Petit Pied qui, devenu orphelin suite à un tremblement de terre, fuit la famine à la recherche d'une zone épargnée, la Grande Vallée. Au cours de son périple, il s'entourera de quatre jeunes compagnons d'espèces différentes. Chacun apprendra à s'accepter et à s'entraider. Une très jolie musique que nous livre James Horner, cohérente à chaque instant avec les images du film.

du thème principal, James Horner créera une chanson interprétée par Diana Ross, et nous l'écoutons tout de suite pour un film donc, Le Petit Dinosaure et la Vallée des Merveilles, sorti en 1988.

Fin 1988, James Horner retrouve les studios pour enregistrer la musique de Chérie, j'ai rétréci les gosses, dans lequel on voit les enfants d'un savant ayant inventé une machine à rétrécir devenir par inadvertance minuscules et être jetés à la poubelle. Ils vont devoir retrouver le chemin de leur maison en traversant le jardin, un jardin qui est devenu à leurs yeux une jungle pleine de dangers.

Chérie, j'ai rétréci les gosses, 1988, musique de James Horner, que l'on retrouve tout de suite avec un film qui s'appelle Jusqu'au bout du rêve.

L'histoire se passe dans l'Iowa. Un cultivateur, interprété par Kevin Costner, entend une voix dans son champ de maïs lui suggérant de construire un terrain de baseball. Il le réalise malgré le risque de perdre sa femme, ce terrain diminuant les récoltes. Un soir, un individu mystérieux apparaît sur le chemin. Débute alors toute une série d'événements fantastiques.

On passe les années car bien sûr cette émission est assez courte et il nous faudrait plusieurs heures pour relater toutes les musiques que James Horner a composées tout au long de sa carrière. On va tout de suite passer à Rocketeer, un film d'aventure, une production Walt Disney qui est tirée d'une bande dessinée. L'histoire se déroule à Los Angeles à la veille de la Seconde Guerre mondiale. Un jeune cascadeur passionné d'aviation découvre une mystérieuse mini-fusée qui lui permet de voler en toute liberté dans les airs.

La passion de James Horner pour l'aviation lui a sans doute donné les ressources nécessaires pour répondre aux exigences de ce projet. Il a été très inspiré par l'univers qui est dépeint dans le film. Et cela nous donne une composition de musique, une musique symphonique de très haut vol, c'est le cas de le dire.

Le temps nous est compté. Radio Mercure consacre une heure à James Horner et c'est pour cela que nous vous passons les morceaux les plus représentatifs de sa discographie. Nous ne pourrons pas tous vous les diffuser. J'aurais voulu vous passer un extrait de Apollo 13, de Ron Howard ou de Jumanji, de Joe Johnston. Et puis Balto aussi, le film avec l'histoire du chien de traîneau, le film d'animation de Simon Wells. Tout ça, c'était en 1995. Mais je vous invite à retrouver tout de suite en 1997 James Cameron à la mise en scène pour Titanic.

c'est pas l'homme qui prend la mer, c'est la mer qui prend l'homme. Et là, pour le coup, l'homme, c'est Leonardo DiCaprio, avec sa compagne Kate Winslet dans le film Titanic. On ne peut pas vous en dire plus sur ce film, je pense que vous savez tout. Je vous propose d'en écouter un deuxième extrait.

Titanic, James Cameron à la mise en scène, James Horner à la musique, l'histoire qui retrace évidemment la fameuse histoire du naufrage du Titanic, doublée d'une magnifique et bouleversante histoire d'amour avec un luxe d'effets spéciaux et d'incessantes trouvailles visuelles. La chanson écrite par James Horner et chantée par Céline Dion reste l'une des plus belles chansons d'amour qui soit.

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0: Bonjour, je m'appelle Brian, je suis ici avec Alison pour l'émission My Generation sur Radio Mercure. Nous allons parler de la musique de notre génération.
1: Cette semaine, nous allons écouter quelques chansons avec des prénoms des garçons.
0: On va démarrer avec David Bowie et John, I'm Only Dancing.
1: On ne sait pas qui est John, mais cette chanson est un bon exemple de glam rock de 72. Écoutons John, I'm Only Dancing par David Bowie.

0: Ensuite, un peu de Boogie Woogie et la chanson Bad Bad Leroy Brown par Jim Croce.
1: Leroy Brown, le personnage principal de la chanson, est un homme de grande taille du sud de Chicago.
0: La taille, l'attitude et la tendance à porter des armes lui ont valu une terrible réputation. Voici Bad Bad Leroy Brown par Jim Croce.

0: Maintenant, une amie du Festival de Blues au Toulousaine de Beauvais, Ricky Lee Jones.
1: Son grand hit de 79 parle d'une amie à elle, Chuck, surnommée Chuck E. Et il est tombé amoureux avec une fille. Et Ricky a décidé d'écrire une chanson pour lui.
0: Voici Chuck E's In Love par Ricky Lee Jones. Pourquoi tu ne m'écris pas des chansons, Alison?

Alison est déjà debout pour le prochain morceau. Elle veut danser. C'est Frankie par Sister Sledge. La chanson est écrite à propos de Frank Sinatra. Voici Frankie par Sister Sledge.

0: Ah, ça me fait du bien de bouger un peu. En 68, The Rolling Stones a chanté Jumpin' Jack Flash.
1: Apparemment, Jack était le jardinier chez Keith Richards. Il l'a surnommé Jumpin' Jack. Ensuite, Mick Jagger et Keith Richards ont écrit une chanson en utilisant le nom.
0: Vrai ou faux, on ne sait pas. Mais écoutons Jumpin' Jack Flash par les magnifiques Rolling Stones.

0: En 81, le chanteur australien Rick Springfield a gagné un Grammy avec sa chanson Jessie's Girl.
1: La chanson parle d'un amour non partagé, une histoire d'un jeune homme amoureux de la petite amie de son meilleur ami, qui s'appelle Jessie.
0: L'amour non partagé est très dur. Voici Rick Springfield et Jessie's Girl sur Radio Mercure.

0: En 72, Paul Simon, sans Art Garfunkel, a ruiné avec Me and Julio, Down by the Schoolyard. C'est une chanson de deux garçons, moi et Julio.
1: Mais les paroles disent que, en fait, ils ont enfreint une loi. Mais on ne sait pas exactement lequel. Et même en anglais, les paroles ne sont pas claires. Bon, écoutons Me and Julio, Down by the Schoolyard, par Paul Simon.

0: Nous allons terminer avec un classique de rock'n'roll d'une autre amie du festival de blues autour du Zinc, Chuck Berry.
1: Sa chanson « Johnny B. Goode » est en partie autobiographique. Il chante d'un pauvre garçon de la région de la Nouvelle-Orléans qui joue de la guitare comme il sonne d'une cloche et qui pourrait un jour avoir son nom en lumière.
0: Voici de 58 Chuck Berry et Johnny B. Goode.

0: Bon, merci Chuck Berry. Notre émission est terminée pour aujourd'hui. Merci à vous, nos auditeurs.
1: Et merci à l'équipe technique de Radio Mercure. Bonne semaine.
0: À la prochaine fois. Bonne semaine. Bye bye.

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0: Mon oncle.
1: Mon oncle.
2: Qu'y a-t-il?
1: Le camembert. Le camembert.
2: Ah oui, oui, et alors le camembert?
0: Eh ben, il a disparu.
2: Bouf, c'est sans doute l'un de vos horribles chats qui l'aura mangé.
0: Mes chats ne sont pas des voleurs, je vous interdis de dire ça.
2: Ah ben, je vais me gêner, peut-être.
3: Mais par exemple, mais qu'est-ce que vous êtes en train de manger, là?
2: Un camembert. Eh oui, je me suis senti un petit creux.
3: Oh!
2: Ah, et puis ça fait bien passer le Brune Romanée. Voulez-vous un verre, mon neveu?
1: Quel culot!
0: Oh non, mais quel culot! J'ai jamais vu un culot pareil.
2: Je vous offre un verre et vous m'insultez. Ah, vous ne sortez jamais, je

0: Oh, désolé, il n'en reste plus.
1: Oh, j'en étais sûr, vous l'avez fait exprès.
0: Ah, je vous en prie, pas d'histoire. Prenez une autre bouteille dans le buffet, ça vous fera faire de l'exercice.
1: Ah, de l'exercice? Dans ma vie, j'en ai fait plus que vous d'exercice, mon oncle.
0: Ah ben, vous ne devriez pas vous en vanter. Il n'empêche que c'est moi qui suis allé à la cave chercher les bouteilles.
1: La belle affaire, pour une fois que ça vous arrive. Si vous appelez ça de l'exercice, quand je pense à cette marche de 50 km, ça, c'était de l'exercice, et encore un drôle d'exercice.
0: Oui.
1: Avec les Allemands, baïonnette au canon.
0: Oh non, vous n'allez pas commencer avec vos souvenirs de guerre. Cette fameuse marche, je la connais par cœur. Vous n'avez pas épargné le moindre mètre. Que dis-je, le plus petit centimètre.
1: 50 km, mon oncle, et en plein soleil.
0: Eh ben, depuis juin 1940, vous avez eu le temps de vous reposer.
1: L'asphalte brûlant et la soif. La soif, l'horrible soif.
0: Ouais. Depuis 24 ans, vous avez bu.
1: Mais c'est à cette époque que je me suis juré de ne jamais refuser un verre qu'on m'offrirait.
0: Bah, c'est bien, mon petit, vous avez tenu parole.
1: Oh, vous pouvez toujours vous moquer. J'ai fait mon devoir, moi.
0: Oui.
1: Et je peux regarder n'importe qui en face, moi, droit dans les yeux.
0: Ouais, ne vous vantez pas, ça ne vous arrive jamais.
1: Oh, mais je suis pas comme certains qui...
0: Hein? Ouais, bah, oui, ça suffit, mon neveu, je supporterai pas vos insinuations perfides. Vous croyez que c'est pour mon plaisir que j'ai une maladie de cœur?
1: Une maladie de cœur qui a commencé comme par hasard le 2 août 1914.
0: Et alors? Ignorant. Ça montre bien à quel point elle était grave, cette maladie, pour durer aussi longtemps.
2: Vous avez entendu?
0: Quoi?
2: Une voiture qui passe.
0: Eh ben, y a-t-il d'extraordinaire à ce qu'une voiture passe?
2: Oh, mais celle-ci s'arrête. Je vais regarder à travers les rideaux. Elle s'est arrêtée au coin de l'avenue.
0: Hein?
2: Le chauffeur demande son chemin au facteur.
0: Oui.
2: Le facteur désigne notre maison. C'est lui. Je vous dis que c'est lui.
0: Et alors? Dans sa lettre, il nous disait qu'il passerait ce matin vers 11h. Ça prouve qu'il ne doit pas être loin de 11h.
2: Ben vous avez beau rester calme, mon oncle. Cette visite ne me dit rien qui vaille.
0: Bouf.
2: Si Madeleine est morte, pourquoi se déranger en personne pour nous l'annoncer? Un télégramme aurait suffi.
0: Ouais. Nous verrons bien. Il y a peut-être des formalités à remplir.
1: Ah, ça y est, ce coup-ci, c'est lui.
0: Et alors, pourquoi vous agitez de la sorte?
1: Je n'aime pas ces gens-là.
0: Vous êtes un ingrat, mon neveu.
1: Il me flanque la frousse.
0: Ah oui, ah oui. Et pourquoi?
1: On dit que tous les psychiatres sont fous.
0: Ah. Eh bien, qu'attendez-vous pour aller ouvrir?
1: Oui.
0: Vous savez bien que mon vieux cœur m'interdit tout effort violent.
1: J'y vais, mais je n'aime pas cette visite.
3: Messieurs Dangereau, c'est bien ici?
2: C'est... Oui, c'est ici.
3: Je suis le docteur Mansart. Je vous ai écrit pour vous prévenir de ma visite.
2: Oui.
0: Georges! Faites entrer, nom d'un chien!
2: Souriez, je veux dire.
0: Ah. Bonjour, docteur.
3: Monsieur.
0: Nous vous attendions. Je vous prie d'excuser le désordre qui règne dans ce salon. Nous sommes un ménage de vieux célibataires. Mais enfin, Georges, à quoi pensez-vous? Enlevez les journaux qui sont sur ce fauteuil. Hein? Asseyez-vous, docteur.
3: Merci.
0: Alors, comment va notre petite malade? Moi, à part mon cœur, naturellement, ça va plutôt bien. Mais nous ne sommes pas ici pour parler de moi. Comment va notre petite malade? Vous répondez pas, docteur?
3: Je suis si surpris de vous entendre demander des nouvelles de sa santé que je ne sais vraiment que répondre.
0: Qu'y a-t-il de surprenant? Au contraire, un geste bien naturel.
3: Ça le serait, en effet, si depuis 20 ans que Madeleine est en traitement à l'hôpital psychiatrique, ce n'était la première fois que vous demandiez de ses nouvelles. La première fois en 20 ans. Ça a tout de même quelque chose de surprenant, vous ne trouvez pas?
0: Docteur, je sens que vous allez nous faire des reproches.
3: Mais je suis venu pour ça, et je n'ai pas du tout l'intention de m'en priver.
0: Ah,
2: oncle Charles, je vous l'avais bien dit.
0: Taisez-vous! Docteur, je vous écoute, j'ai tout mon temps.
3: J'ai fait faire une enquête et je sais que vous disposez en effet de tout votre temps pour m'écouter. Il n'en va pas de même pour moi, et je vais être extrêmement bref. Votre conduite à tous deux est... pour le moins curieuse.
0: Docteur, je...
3: Je vous en prie. Je vous ai déjà dit que je n'avais que très peu de temps à vous consacrer. Vous étiez tous deux les seuls parents qui lui restaient. Le père et la mère sont morts sous un bombardement à la fin de la guerre. Madeleine avait 13 ans.
0: Pauvre petite.
3: Oh, s'il vous plaît, j'ai l'habitude de conserver le compte.

0: contrôle de mes nerfs, mais il y a certaines limites qu'il ne faudrait pas dépasser. Pauvre petite. Oui, pauvre petite. Tout le monde a le droit de dire pauvre petite. Tout le monde, sauf vous deux, précisément.
1: Ah, mais j'ai rien dit, moi, docteur.
0: Eh ben, c'est heureux. Qu'avez-vous fait pendant ces 20 années pour cette pauvre petite? Hein? Qu'avez-vous fait? Pas une visite, pas une lettre, pas un mot. Rien, rien, rien, jamais rien. Pas une fois, vous n'avez pris de ces nouvelles auprès de la direction de l'établissement.
2: Mais la direction a toujours reçu les sommes nécessaires à son entretien.
0: Oh, le beau sacrifice. L'admirable dévouement. Mais cet argent, c'était le sien. C'était l'argent de Madeleine, l'argent hérité de ses parents et non le vôtre. Supposez d'ailleurs que vous en ayez.
2: Je ne supporterai pas que sous mon toit...
0: Mais ce toit n'est pas le vôtre. Vous êtes ici chez Madeleine. Cette maison lui appartient.
2: Il est facile d'insulter notre pauvreté.
0: Vous savez très bien que c'est votre lâcheté que j'insulte. Et la lâcheté est faite pour ça. Vous êtes deux lâches.
3: Mais vous n'avez pas le droit de...
0: Je m'en fous. M'entendez? Je m'en fous.
2: Oh. Admettons, docteur, qu'il y ait eu de notre part, comment dirais-je, moi, quelques négligences.
0: Oh, vous avez de l'audace d'appeler ça de la négligence.
2: Je souffre d'une maladie de cœur qui me rend tout déplacement pénible, voire dangereux. Quant à Georges...
3: Je suis impressionnable, moi.
0: Ah oui.
3: Oui, je suis incapable de mettre les pieds dans un asile.
0: Oui.
3: Alors ça, je vous assure, ça, je peux pas.
0: Oui. Mais j'admets très bien que certaines personnes ne puissent pas franchir sans frémir les grilles d'un établissement psychiatrique. Ben, ça, je l'admets. Et je ne vous en demandais pas tant.
3: Ah.
0: En 20 ans, vous auriez pu trouver 10 minutes pour adresser une lettre à la direction, non?
2: Georges, souvenez-vous-en. À plusieurs reprises, je vous ai dit d'écrire.
0: Un effort trop considérable, sans doute, pour votre vieux cœur.
2: Mon neveu me sert de secrétaire, n'est-ce pas, Georges?
3: Oui, oncle Charles. C'est vrai, ça, docteur.
0: Oui. Tous les hebdomadaires qui encombraient ce fauteuil quand je suis arrivé ont relaté en leur temps la gestion, disons, peu orthodoxe de mon prédécesseur. Donc, vous êtes au courant de certaines irrégularités qui se sont produites et sur lesquelles je n'ai pas à me prononcer tant que la justice n'a pas rendu son jugement. Mais en remettant de l'ordre dans la maison, j'ai été attiré par le dossier de Madeleine. Je l'ai étudié, j'ai fait faire une enquête. Une enquête très bien faite, si j'en juge par ce que je vois ici.
2: Mais... Que voulez-vous dire, docteur?
0: Bon, vous m'avez parfaitement compris.
3: Ah ben non, docteur. Enfin, moi, j'ai rien compris.
0: Ah non. Les internements arbitraires, ça vous dit quelque chose?
3: Moi?
0: Non. Pour vous qui étiez les tuteurs légaux, il y avait tout intérêt à ce que votre cousine, fort riche, reste internée. Vous disposiez de sa fortune, n'est-ce pas? Vous comprenez, cette fois?
2: C'est une accusation très grave.
0: Ah oui, très.
3: Oui, mais maintenant qu'elle est morte...
0: Mais qui vous a dit qu'elle était morte?
3: Mais... Enfin, docteur, je suis pas fou. Votre visite, c'était bien pour nous annoncer.
2: Georges, taisez-vous. Vous ne dites que des bêtises.
0: Ça, je le crois volontiers, oui. Quand j'ai pris la direction de la maison de santé, il y a 2 ans, j'ai voulu savoir s'il n'existait pas d'autres cas d'internement arbitrairement prolongés, disons. Et le cas de Madeleine semblait appartenir à cette catégorie. Coïncidence fâcheuse ou malveillance délibérée, ça je n'en sais rien. Mon devoir de médecin me commandait avant toute chose de refaire de Madeleine un être normal, apte à reprendre sa place dans la société. Étant donné l'indifférence que vous avez toujours montrée à son égard, je n'entrerai pas dans le détail des moyens thérapeutiques que j'ai employés depuis 2 ans, n'est-ce pas? Seul le résultat compte. Aujourd'hui, Madeleine est une jeune femme belle, sportive... est parfaitement équilibré.
2: Oh, équilibré. Pas plus tard que ce matin, je lisais encore dans le journal l'histoire de ce fou qui...
0: Je ne suis pas venu ici en consultation, je n'ai que faire de votre avis. Madeleine est aujourd'hui parfaitement équilibrée, je le maintiens. Si équilibrée même que je la crois capable d'affronter des individus tels que vous. Oui. Madeleine revient demain habiter ici.
2: Une fois chez moi, jamais.
0: Mais vous n'êtes pas chez vous, je vous le rappelle.
3: Mais alors qu'est-ce qu'on va devenir?
0: Ah, ça, croyez bien, messieurs, que je m'en moque.
3: Oh.
0: Et j'ai bien l'honneur de vous saluer.
2: Georges.
3: Oui.
2: Reconduisez le docteur.
0: Oh non, merci, inutile, je connais le chemin. Si monsieur avait le malheur de passer devant moi pour m'ouvrir la porte, je crois que je ne résisterais pas à la tentation de lui botter vigoureusement les fesses.
3: Comment?
0: Oui, l'électrochoc du pauvre, monsieur, comme l'a dit un humoriste. Au revoir, messieurs.
3: L'électrochoc.
2: Ouais.
4: mon oncle. Si nous débouchions une bouteille.
2: Depuis 20 ans que nous vivons ensemble, Georges, c'est bien la première fois que je vous vois manifester de l'esprit d'à propos.
3: Oncle Charles. Oncle Charles, vous auriez pu faire votre toilette.
2: J'entends ne rien changer à mes habitudes.
3: Justement, d'habitude, vous êtes tout de même moins sale qu'aujourd'hui.
2: Non, mais dis tout de suite que je sens mauvais.
3: Je n'osais pas. Mais puisque vous y faites allusion...
2: Tant mieux. Moi, mon odeur ne me gêne pas.
3: Ah bah...
2: Ben oui, ceux que ça gêne n'ont qu'à aller voir ailleurs si j'y suis.
3: Oncle Charles, je sais que vous n'aimez pas l'eau.
2: L'eau, c'est très malsain. Quand on se lave les pieds, ça ramollit la voûte plantaire. Moi, je tiens à rester en bonne santé.
3: Voulez-vous que je vous prête un peu d'eau de Cologne, si vous n'en avez plus?
2: Non. J'en ai encore un plein flacon. Mais à partir d'aujourd'hui, il faut l'économiser. Dieu sait quand je serai en mesure d'en racheter d'autres.
3: Mais puisque je vous prête la mienne...
2: Non, non, vous dis-je. Vous ne comprenez donc pas que toutes vos 6 magraines serviront à rien. Qu'est-ce que je vois? Vous avez mis une cravate?
3: Ben oui.
2: Ah ben, pauvre imbécile, vous avez vraiment du temps à perdre. Vous n'avez pas encore deviné que dès que la cinglée sera là, son premier soin sera de vous jeter à la rue. Alors, laissez-moi jouir en paix de ces derniers moments de tranquillité. Déboucher une bouteille.
3: Il existe peut-être un moyen de s'entendre avec elle, la maison est grande.
2: Avec les cinglés, il n'y a jamais moyen de s'entendre.
3: Nous deux pourtant, depuis 20 ans.
2: Décidément, Georges, vous dites vraiment n'importe quoi.
3: C'est vrai, oncle Charles. Oh, c'est elle. J'y vais.
2: Vous auriez tout de même pu déboucher la bouteille.
5: Vous êtes Charles, je suppose.
3: Ah non, moi je suis Georges, le plus jeune. Georges, le plus jeune.
5: Ah, bien. Excusez-moi.
3: Mais entrez, vous allez voir l'oncle Charles. Le Charles. C'est la cousine Madeleine.
2: Ah, vraiment, pour une surprise. C'est une surprise.
5: Bonjour, Charles.
2: Bonjour, ma petite Madeleine. Je te demande de m'excuser, je ne suis pas venu t'accueillir au seuil de cette maison, mais mon vieux cœur malade m'interdit. Je me fatigue pour rien et n'écoute même pas.
5: Si, si, je vous écoute, oncle Charles.
2: Ah.
5: Je regarde autour de moi. C'est très émouvant de redécouvrir tout ce décor. Ça donne à la fois envie de rire et de pleurer.
2: Ah ?
5: À moi, il me semble que c'était hier... Je n'ai pas une notion exacte du temps qui s'est écoulé.
2: Ah.
5: Je ne sais pas pourquoi je vous raconte toutes ces choses.
2: Tu ne te sens pas, un peu fatiguée? Tu n'as pas envie d'aller te reposer?
5: Non, merci, oncle Charles, je suis en parfaite santé.
2: Bien sûr, bien sûr. Mais l'émotion, peut-être, ce premier jour hors de l'asile...
5: Oh, il y a longtemps que j'ai quitté la clinique. Le docteur ne vous l'a pas dit?
2: Non. Non, il nous a dit bien des choses, mais ça, il ne nous a rien dit.
5: Pour que la réadaptation soit complète, il me fallait changer d'ambiance. J'ai été accueillie dans une famille charmante, une atmosphère chaleureuse. Une vraie famille, en somme.
2: Ah.
5: On m'a aidée à réapprendre à vivre. Depuis 2 mois, je travaille.
3: Tu travailles?
2: Elle travaille?
5: Ça vous semble extraordinaire?
2: Oui, tous les jours, on lit dans les journaux l'histoire navrante de gens que l'excès de travail, le surmenage a rendu...
5: Oui, vous pouvez employer devant moi le mot fou, il ne me fait plus peur.
3: Tu travailles?
5: Mais vous-même, cousin Georges, vous ne travaillez pas?
3: Ah, moi? C'est-à-dire que depuis la fin de la guerre...
2: Oui, taisez-vous, Georges, la guerre. Zim, boum, boum, boum, zim, padaboum, padaboum. La guerre, les bombardements, boum. Taisez-vous, Georges. Faut pas parler de la guerre devant cette petite.
5: Pourquoi? Ce n'est pas un souvenir agréable, certes. Mais on peut m'en parler. Tenez, je me souviens de tous les détails de cette soirée. J'étais assise ici, à cette table, devant cette fenêtre. Les rideaux étaient tirés à cause de la défense passive. J'apprenais mes leçons. Les sirènes avaient à peine commencé à donner l'alarme que les premières bombes s'abattaient sur le quartier. La maison s'est mise à trembler. Mon portrait au-dessus du buffet est tombé. Après, je ne me souviens plus de rien. Et je préfère ne pas m'en souvenir. Oui, le portrait est tombé. C'était un sous-verre. Et le bruit du verre brisé, un bruit aigu et dérisoire à côté de l'énorme vacarme du dehors. Vous ne l'avez pas retrouvé ?
4: Pas ? De quoi parlez-vous ?
5: De mon portrait, naturellement. J'aimerais le revoir si c'est possible.
2: Georges, vous n'avez qu'à pousser le buffet. S'il est tombé derrière, il doit y être encore.
5: 20 ans plus tard, ce serait étonnant.
2: Rien ici n'a changé depuis 20 ans. Chère petite, nous vous attendions.
3: Oh, quel culot ! Oh non, alors ça, quel culot !
2: Qu'est-ce que vous dites ?
3: J'ai dit qu'il y a des gens qui me dégoûtent. Des hypocrites qui sont bons, qui a donné des conseils aux autres.
2: Ne l'écoutez pas, ma chère petite. Nous nous disputons continuellement, mais ça n'est pas grave. Vous verrez, vous vous y habituerez très bien.
6: Oh, oncle Charles. Oncle Charles, vous aviez raison.
0: Ah, voyons.
6: Il est là.
0: Mais oui.
6: Aïe. Oh là. Oh, j'ai un petit coupé avec un morceau de verre.
4: Tenez, ma cousine. Voici votre portrait.
2: Oui, évidemment, il y a un peu de poussière dessus, mais ça n'est pas bien grave. Veux-tu mon mouchoir ?
5: Oh, non, merci. Merci, oncle Charles. Je commanderai un autre sous-verre. Oncle Charles.
2: Ma petite ?
5: Parlez-moi de mes parents.
2: Vois-tu, ma petite Madeleine, il faut que je te dise tout d'abord que...
5: Vous ne savez pas où commencer.
2: Bah, c'est ça, tu as deviné juste.
5: Mais c'est sans importance, racontez-moi vos souvenirs comme ils viendront. Tout m'intéresse.
2: Oui, c'est-à-dire... tu m'embarrasses. Oh, et puis zut, après tout, je suis trop vieux pour avoir encore la force de mentir. D'autant que tu apprendrais la vérité un jour ou l'autre. J'ai jamais connu tes parents. Voilà. Ah, j'aime mieux te le dire, j'ai jamais connu tes parents. À vous, taisez-vous.
4: Oui, mon oncle Charles, oui.
5: Vous ne connaissez pas mes parents?
2: Non. Non, je savais évidemment que j'avais quelque part en France un cousin, ton père. Et il a même eu l'amabilité de m'envoyer une invitation pour son mariage. J'y suis pas allé. Pourquoi ? Ça, j'avoue que je n'en sais rien.
5: Alors, comment avez-vous su ce qui nous était arrivé ?
2: Bah, des gens, des policiers, des notaires, que sais-je. La famille avait besoin de moi. Aussitôt, j'ai répondu présent. C'est en arrivant ici que j'ai rencontré celui-là. Ah oui, il était déjà installé dans la place.
4: Oh, mais moi, Madeleine, j'ai connu tes parents. J'étais leur fiançaille.
5: Ah.
4: Mais après ces fiançailles, nous nous sommes perdus de vue. Il a fallu la guerre. J'ai écrit à tes parents quand j'étais prisonnier.
5: Oh, c'est vrai. Mais oui, c'est vrai, je m'en souviens maintenant. Ma mère faisait des colis que nous allions porter à la poste.
2: Bah, parbleu, c'est à cause des colis qu'il écrivait.
4: Et alors ? En admettant que ça soit vrai, où est le mal ? C'était la seule famille qui m'ostait.
2: Ah, merci. Mais moi alors ?
4: Bah, vous aussi, je vous ai écrit.
2: Oui, oui.
4: J'avais joint une étiquette pour un colis. Il fallait des étiquettes spéciales. Vous ne m'avez jamais répondu, l'étiquette a été fichue.
2: Bah, si vous m'aviez écrit, je m'en souviendrais. Je ne reçois jamais de courrier.
4: Mais je vous ai écrit, j'en suis sûr. Rappelez-vous, dans ma lettre, je vous racontais cette marche forcée de 50 km.
2: Ah, oh, quelle horreur !
4: Ah, oh, vous ne savez pas ce que c'est que d'avoir été prisonnier. Un colis, c'était quelque chose d'important pour
5: vous
4: nous.
5: Vous avez bien reçu les colis de ma mère.
4: Ah oui, ah oui, oh, quel magnifique colis, c'était...
2: Bah, vous pourriez dire merci, Georges. Vous êtes bien ingrat.
5: Non, ce n'est pas dans cette intention que j'avais posé la question.
4: Mais merci, Madeleine.
5: Bon, je vous en prie, cousin Georges. Je pensais simplement qu'il doit être agréable, quand on a le malheur d'être prisonnier, de recevoir des nouvelles de l'extérieur.
4: Ah, oh, ça pour sûr, tu peux pas savoir.
5: Je crois que je le sais.
4: Est-ce que j'avais raconté à ta mère cette marche forcée de 50 km ?
5: Je vous avoue que je ne m'en souviens pas très bien.
4: Ah, oh, ben il faut que je te raconte. Voilà, mon régiment s'était replié sur la Seine.
2: Oui, ben moi je préfère m'en aller.
5: C'est pourquoi ?
2: Ben il se passe pas de jour depuis 20 ans où je n'ai droit à ce récit. Alors je m'en vais.
4: Et où allez-vous ?
2: Je vais prendre un bain.
4: Quoi ? Qu'est-ce que vous dites ?
2: Non mais vous êtes sourd ! Je vais prendre un bain. Là, il est temps que je fasse ma toilette, non ?
4: Mais... Oh... Mais il est complètement fou, ma parole. Complètement fou. Mais complètement fou. Oh, pardon. Oh, pardon.
5: Vous n'ouvrez jamais les fenêtres dans cette pièce ?
4: Ben, l'oncle craint les courants d'air.
5: Et vous ?
4: Ah, je ne sais pas, puisqu'il n'y a jamais de courant d'air.
5: Je vais ouvrir.
4: Ben, fais comme tu l'entends. Après tout, ici, tu es chez toi.
5: Oui. à ce qu'on m'a dit.
2: Georges, peut-on avoir confiance en vous ?
3: Décidément, mon oncle, vous avez le chic pour poser des questions désagréables.
2: Ah, il s'agit bien de ça. Répondez-moi sans détour, si vous en êtes capable.
3: Quoi ?
2: Êtes-vous pour ou contre ?
3: Je ne comprends pas ce que vous voulez dire.
2: Oui, c'est vrai. J'oublie parfois que vous ne comprenez jamais rien.
3: Mais mon...
2: Non, ne protestez pas, il est trop tard. C'est plus l'heure des Jérémiades. La situation nous commande de prendre immédiatement et sans délai un certain nombre de décisions. Depuis une semaine que Madeleine est revenue, les choses ont bien changé. Et il m'apparaît évident que nous n'allons pas faire de vieux os dans cette maison.
3: Ah,
2: ah non, vous surtout. Moi encore, étant donné mon grand âge et ma maladie de cœur, je peux encore m'en tirer. On aura peut-être pitié de moi, on me laissera une chambre de bonne. Mais vous, Georges, vous avez 50 ans.
3: Hein?
2: Il y a des hommes de 50 ans qui travaillent durement.
3: C'est vous qui êtes dur avec moi. Vous savez bien que depuis la guerre...
2: J'essaie de parler du passé. Regardez devant vous. C'est l'avenir qui m'intéresse. Et pour préparer cet avenir, j'ai besoin d'un allié.
7: Ah, je commence à comprendre.
2: Mais c'est pas trop tôt.
7: Alors, vous avez un plan pour nous permettre de rester ici.
2: C'est ça, mon bon Georges. J'ai un plan. Vous voyez ce que je veux dire ?
7: Pas du tout.
2: Ouais, ça ne fait rien. Le principal est que vous soyez avec moi. Vous êtes avec moi, n'est-ce pas ?
3: Mais je vous l'ai dit tout à l'heure,
2: bon,
3: oui.
2: Bon, alors écoutez-moi bien. Même si vous ne comprenez pas ce qui est probable, dans chaque circonstance, dès que je dis quoi que ce soit,
7: oui.
2: Au lieu de me contrarier comme vous le faites d'habitude, vous dites comme moi.
7: Bon.
2: Oui, vous êtes de mon avis. C'est simple.
7: Oui.
2: Attention, la voilà.
7: Bon.
2: Comme je suis un homme énergique, je vais immédiatement passer à l'action. Vous allez voir.
3: Eh, mais ce n'est pas Madeleine qui vient, c'est la bonne.
2: Aucune importance, j'attaque la bonne.
3: Mais comment ça, mon oncle ?
2: Ah, j'ai plus le temps de vous expliquer.
3: Mais...
2: Souvenez-vous de nos conventions.
3: Oui, mon oncle, oui.
5: Si ces messieurs voulaient bien quitter le salon, mademoiselle m'a demandé de passer l'aspirateur.
2: Pardon, ma fille, qu'est-ce que vous dites ?
5: Ben, je dis mademoiselle m'a demandé de passer l'aspirateur dans le salon.
2: Vous l'entendez, Georges ?
7: C'est-à-dire, moi...
2: L'entendez-vous ou ne l'entendez-vous pas ?
3: Mais...
2: Qu'est-ce que je vous ai dit tout à l'heure ?
7: Ah bon, ça commence déjà ?
2: Mais oui.
7: Ah bon, ben oui, parfaitement, donc j'entends.
2: Ah, vous me rendez compte ? Madeleine lui a dit de faire le ménage dans le salon.
3: Le ménage dans le salon.
5: Ben, si vous voulez mon avis, ce ne sera pas du luxe.
2: Non, mais il ne s'agit pas de ça, ma fille. Pas plus tard qu'hier soir, et devant Georges, Madeleine nous disait de ne vous laisser entrer ici sous aucun prétexte. Elle voulait que ce salon reste tel qu'il est. Il paraît que ça lui rappelle des souvenirs, la guerre, les bombardements, que sais-je. Nous en avons discuté pendant 3 longs quarts d'heure.
5: Ben pourtant, je vous assure que ce matin, en partant à son travail, mademoiselle m'a bien dit de faire le ménage ici.
2: Vraiment ?
5: Ben...
2: Elle vous l'a dit ?
5: Ben évidemment. Et je vous assure, monsieur, j'ai pas l'habitude de mentir.
2: Non, je vous crois, ma fille. Et c'est bien là le drame.
5: Mais quel drame, monsieur ?
7: Ben oui, au fait, quel drame ?
2: Allons, Georges.
7: Quoi ?
2: Comme si vous ne le saviez pas.
7: Moi ?
2: Après l'horrible nuit que nous avons passée, n'est-ce pas ? Quelle nuit horrible, Georges !
3: Ah oui, mon oncle, tout à fait horrible,
2: cette pauvre petite Madeleine, hurlant et se débattant. Et nous deux qui avions du mal à la maîtriser.
5: Voilà. Mais qu'est-ce que vous me racontez ?
2: La vérité, hélas, la triste vérité. Notre pauvre Madeleine, si gentille, si prévenante, si charmante pendant la journée, se transforme, dès la nuit venue, en une espèce de furie. De folle. Ah, de folle, il n'y a pas d'autre mot. Une folle. Furieuse qu'il faut surveiller constamment de peur qu'elle se livre à quelques actes insensés.
5: Mais c'est pas possible.
2: Enfin, Georges.
7: Mm.
2: Ben, vous étiez là.
7: Moi ?
2: Ben oui, dites-lui.
7: Ah,
2: moi, ça me fait trop de peine, je ne peux plus.
3: Ah oui, folle. Folle furieuse.
2: Oui, taisez-vous, Georges, c'est trop.
5: Oh, mais c'est terrible.
2: Je ne vous le fais pas dire.
5: Et ça la prend toutes les nuits ?
3: Toutes les nuits ?
2: Georges, allons, vous exagérez à votre habitude.
3: Ben
2: pas...
3: quoi,
2: mais non, pas toutes les nuits, heureusement.
3: Ah bon ?
2: Mais non, notre santé n'y aurait pas résisté, nous serions déjà morts. Disons plus simplement, presque. Presque toutes les nuits, et principalement quand il y a clair de lune.
3: Oh, quand il y a le clair de lune, alors là...
2: Georges
5: hein ? Mais vous avez appelé un docteur,
2: non ? Oh, à quoi bon ? Ce sont les médecins qui nous la renvoient guérie, disent-ils. Ils ont eu le temps de l'examiner pendant 20 ans.
5: Pendant 20 ans ?
3: Oui, Madeleine est restée internée pendant 20 ans dans un asile.
5: Oh,
2: oui, je vous interdis. Enfin, elle est tout de même une étrangère. Je compte sur votre discrétion, n'est-ce pas ?
5: Oh, ben...
2: Ah oui, vous avez surpris notre douloureux secret, soit, mais tâchez de l'oublier. Vous nous obligeriez. Que voulez-vous ? Aujourd'hui, les asiles sont surchargés et personne ne semble s'en soucier. Alors, on renvoie chez eux les malades qui paraissent moins atteints que les autres. Ceux qui sont calmes la journée, par exemple, comme notre pauvre petite Madeleine. Pendant la journée, rien, absolument rien. Une personne sensée, comme vous et moi. Et elle ne se souvient même pas des crises qu'elle a eues pendant la nuit.
8: Je vous assure qu'en voyant mademoiselle ce matin, jamais j'aurais cru qu'elle était folle.
2: Folle ? Voyons, mais voulez-vous bien vous taire, ma fille ? C'est vous qui êtes folle. Si jamais les voisins apprenaient... Non, surtout pas, je vous en supplie. Laissez-nous porter notre croix en famille. Pour le moment, vous ne couchez pas à la maison, n'est-ce pas ?
8: Ben non. Quand elle m'a engagée, mademoiselle m'a dit qu'elle ne pouvait pas me loger tout de suite. Mais que d'ici 8 à 10 jours, il y aurait une chambre pour moi.
7: Ah ? Une chambre pour vous ?
8: Oui, monsieur.
9: Vous aviez raison, mon oncle. La situation est grave.
2: Oui. Eh bien, dépêchez-vous de venir habiter avec nous. Vous ne serez pas trop pour nous prêter main forte la nuit quand elle a ses crises.
8: Mais c'est-à-dire que je...
2: Venez, Georges.
4: Oui, mon oncle.
2: Oui, laissons le salon, puisque Madeleine lui a dit de faire le ménage. Faut pas la contrarier.
8: Mais non, justement, j'ai plus du tout envie de faire le ménage.
2: Si Madeleine, en partant, vous a dit de passer l'aspirateur dans le salon...
8: Mais c'est
2: que... passer l'aspirateur dans le salon.
8: Justement, monsieur. À présent, ça change tout, ça.
2: Vraiment, ah, oui. Je ne comprends pas pourquoi.
8: Vous avez été très aimable de bavarder avec moi. Mais maintenant que je sais ce que je sais...
4: Bah, qu'est-ce que vous savez?
2: Georges, je vous en prie, soyez pas si impatient. Que savez-vous, ma fille?
8: Je sais que j'aurais bien aimé avoir une chambre ici, vu que je suis très mal logée. Mais je sais aussi que je suis entrée dans cette maison ce matin à 8h, qu'il est 10h à présent, et que si vous voulez bien me payer mes 2 heures, je m'en vais immédiatement.
2: Faites comme vous voulez, ma fille. Mais je vous regretterai.
8: Ça vous regarde, monsieur. Allez, faites-moi mon compte.
2: Mais enfin...
8: Non. Faites-moi mon compte.
2: Oui, mais c'est que j'ai pas de monnaie sur moi. Restez au moins jusqu'à ce soir.
8: Jusqu'à ce soir? Ah non, surtout pas. Ah, tant pis, allez, je vous fais cadeau de mes heures. Au revoir, moi, je...
2: Quoi?
4: Bon, Claude Charles, vous auriez pu tout de même la payer. Vous en aviez de la monnaie, je vous ai changé un billet de 5000 francs en allant vous acheter du tabac.
0: Et alors? C'est toujours ça de prix, imbécile.
4: Oh, c'est inutile et méchant.
2: Dans les meilleures maisons bourgeoises, celles précisément où il y a toujours un fou à cacher, il n'y a jamais de monnaie pour payer la femme de ménage. Ah, nous sommes une bonne maison bourgeoise, voilà tout.
4: Vous m'avez traité d'imbécile il n'y a pas 30 secondes.
2: C'est vrai.
4: Eh bien, je suis un imbécile peut-être, mais permettez-moi de vous dire que votre manœuvre est parfaitement stupide.
2: Je ne trouve pas.
4: Grâce aux indiscrétions de la femme de ménage, tout le quartier sera convaincu que Madeleine est folle, d'accord. Mais vous ne pourrez tout de même pas convaincre le médecin. Après ce qu'il nous a dit l'autre jour, il sait bien, lui, qu'elle est complètement guérie.
2: Je me fous du médecin. Mais j'ai besoin de créer un climat. Pour la police, le témoignage d'un médecin aliéniste ne compte pas plus que celui d'une femme de ménage. Surtout si ce témoignage est corroboré par celui de l'épicière, de la boulangère, de la bouchère... Que sais-je encore? Je veux créer un climat, vous dis-je.
4: La police ne s'en laisse pas compter si facilement.
2: Et les journalistes, hein? Comptez sur eux pour essayer de démontrer que les policiers sont des incapables. Ils refont l'enquête.
4: Mais au fait, quelle enquête?
2: Enquête, parbleu! Quand il arrive quelque chose, il y a toujours une enquête.
9: Oncle Charles, vous me faites peur.
2: Vous avez remarqué que Madeleine avait promis une chambre à cette fille?
4: Oui, alors?
2: Alors, vous connaissez la maison? Comme chambre? Je ne vois que la vôtre.
4: Ou la vôtre?
2: La mienne, pas question. J'ai une maladie de cœur.
4: Dans les asiles de vieillards, les infirmières s'occupent très bien des malades.
2: L'homme valide ne prend sa retraite qu'à 65 ans. Vous avez 15 ans devant vous.
4: Si je travaille, qui s'occupera de mes chats? Sans moi, ils vont s'ennuyer. Mes pauvres petits chats.
2: Si vous croyez que la présence de ces horribles animaux est faite pour faciliter nos rapports avec Madeleine...
4: Tout le monde ne partage pas votre aversion pour eux. Et hier soir, après le dîner, Madeleine a pris Farouk sur ses genoux.
2: C'est une épouvantable bestiole! Votre Farouk pue à 10 mètres!
4: C'est pas vrai! Il est très intelligent!
2: Alors, moi aussi je suis intelligent. L'autre jour, on m'avait dit que je sentais mauvais.
4: C'était vrai?
2: Farouk pue! Et quand il fait ses griffes sur les fauteuils, ça me tape sur les nerfs.
4: Vous aimeriez mieux qu'il vous arrache les yeux?
2: Vous auriez bien aise de dresser votre chat à cet exercice, hein? Seulement, vous en êtes incapable. Farouk a plus de personnalité que vous. Pauvre larve.
4: Oncle Charles, je sens que nous allons nous disputer.
2: Ça n'est pas le moment, pourtant.
4: Que vouliez-vous dire tout à l'heure avec cette enquête de police?
2: Je serai toujours surpris de la lenteur avec laquelle les mots pénètrent dans votre esprit.
4: Pourquoi une enquête de police?
2: S'il arrivait quelque chose à Madeleine, Il est normal que la police ouvre une enquête.
4: Mais que voulez-vous qu'il arrive à Madeleine?
2: Ben, justement, je vous le demande. Un peu d'imagination, que diable. Une pauvre fille qui passe ses nuits à hurler et à se tordre sur son lit. Hein? Il peut lui arriver toutes sortes d'accidents.
9: Vous pensez sérieusement à... Oh non, ça c'est pas possible.
2: Alors, Georges, jouez pas les hypocrites. Vous aussi, vous ne pensez qu'à ça. Ça se voit quand par hasard on accroche votre regard fuyant.
9: Le penser, c'est bien. Le faire, c'est différent.
2: Hélas, vous venez d'exprimer là toute la morale de votre vie. Ah, servez à boire, j'ai soif.
3: Oncle Charles.
2: Mais combien de fois faudra-t-il vous répéter que je suis cardiaque et que la moindre émotion peut me tuer?
3: Oncle Charles Farouk. Oh, mon Farouk.
2: Oui, mais qu'est-il encore arrivé à votre abominable Minet?
3: Il est mort.
2: Et c'est pour ça que vous entrez dans ma chambre en poussant des hurlements d'Iroquois?
3: Farouk est mort, on lui a tordu le cou.
2: Oh, intéressant, dites-moi.
3: Oh, je sais bien que vous l'aimiez pas.
2: Ah ça non. Et il me le rendait bien, la sale bête. Il m'a griffé pas plus tard que... pas plus tard que l'autre fois.
3: On a tué mon Farouk.
2: Bah, il vous reste les autres, tous les autres.
3: Aucun ne remplacera Farouk. On a tué mon Farouk. Mon petit Farouk.
2: Ouais, avec une cinglée dans la maison, faut s'attendre à tout.
3: Vous pensez tout de même pas que c'est Madeleine?
2: Bah, c'est pas moi. Alors qui voulez-vous que ce soit? Vous savez bien que la nuit tombée, notre pauvre Madeleine...
9: Ah non, je vous en prie, mon nom pas avec moi. Hein. C'est vous qui avez inventé cette femme.
2: Eh bien, sans le savoir, j'étais proche de la vérité. Car si elle n'est pas folle, pourquoi avoir tordu le cou à votre bestiau?
3: Ah ça, je ne sais pas.
2: Bah, pour s'exercer, sans doute. Oh. Mais oui. Une autre nuit, ça sera à votre tour.
3: Comment?
2: Ah mais si, vous verrez. Enfin, vous ne verrez rien. Quick, oh. Allez. Adieu, le cousin Georges. Alors, on se décidera peut-être à s'apercevoir qu'elle est bonne pour l'asile. Et moi, le rescapé, le miraculé, je vivrai seul dans cette grande maison. J'essaierai de vous oublier, mon bon Georges. Ah oui, ça ne doit pas être bien difficile.
3: Oh.
2: Georges, allez ouvrir.
3: Mais qui ça peut-il être?
2: Comment voulez-vous que je le sache si vous n'allez pas ouvrir?
3: Ah bon?
10: Bonjour, docteur.
11: Bonjour.
2: Entrez, docteur, entrez. Vous savez que vous êtes toujours le bienvenu à la maison.
0: J'ai appris que Madeleine n'est pas venue ce matin à son bureau et comme je passais dans le quartier, je suis venu voir si elle n'était pas souffrante.
2: Ah, vous aussi, docteur. Vous aviez remarqué qu'elle était bizarre cet an dernier.
0: Mais je n'ai jamais rien dit de semblable. Qu'est-ce que vous me racontez là?
2: Bah, excusez-moi, je croyais.
0: Et chacune de mes rencontres avec Madeleine n'a fait que confirmer ce que je savais déjà. La guérison est totale.
2: Pourtant, docteur, vous venez de dire que vous aviez des inquiétudes au sujet de sa santé.
0: Il arrive que des gens parfaitement sains d'esprit attrapent un rhume. Et même s'il s'agit d'un rhume de cerveau, on n'appelle pas le psychiatre pour ça. Où est-elle? Dans sa chambre?
3: Non.
2: Non, elle n'est pas ici.
0: Mais comment ça, pas ici?
2: Mais non, elle n'est pas ici. Voulez-vous que je vous dise de plus? Elle n'est pas à la maison.
0: Et elle n'est pas allée à son bureau. Curieux. Je connais bien Madeleine, c'est une jeune femme sérieuse, réfléchie. Il fallait qu'elle ait un motif très important pour agir de la sorte.
2: Ah, sans doute.
0: Et elle ne vous a pas dit où elle allait?
2: Non, docteur.
0: Et à vous, monsieur?
3: À moi?
0: Oui.
3: Ah non plus, docteur, non?
0: Non.
3: Non.
0: À quelle heure est-elle sortie ce matin?
2: Mais elle n'est pas sortie.
0: Qu'est-ce que vous dites?
2: Je dis que Madeleine n'est pas sortie pour la raison bien simple qu'elle n'est pas rentrée.
0: Une fois déjà, monsieur, j'ai eu l'occasion de vous dire ce que je pensais de vous. Je n'y reviendrai pas.
3: Ah bah...
0: Vous allez me faire le plaisir de dire la vérité, ou sinon je vous réserve un tour à ma façon.
2: Ah, vous nous jugez bien mal, docteur.
0: Oh, c'est le cadet de mes soucis. Répondez à mes questions et sans commentaire, si possible. Depuis quand Madeleine n'est-elle pas rentrée?
2: Je ne sais pas.
0: Comment vous ne savez pas?
2: Mais non, je ne sais pas. Georges a peut-être une idée là-dessus.
0: Ah oui.
3: Moi?
0: Oui, en effet, Georges.
3: Oui.
0: Je vous conseille d'avoir une idée. Et très vite.
3: Ah ben, Je crois que ça devait
0: oui.
3: être vendredi soir.
0: Vendredi.
4: Soir, oui.
0: Oui.
4: D'habitude, elle ne travaille pas le samedi.
0: Vendredi.
4: Soir.
0: Alors, Madeleine a disparu depuis vendredi. Nous sommes lundi. Et vous ne vous êtes pas inquiété.
2: C'est peut-être une fugue. Quand je vous dis qu'elle est bizarre, vous ne voulez pas me croire.
0: Mais je sais que c'est un bruit que vous laissez courir. Mais avec moi, ça ne prend pas, cher monsieur. Vous regrettez l'heureux temps où cette maison était la vôtre. Il faut vous y résigner. Madeleine est parfaitement saine d'esprit.
2: Alors comment expliquer cette fugue?
0: C'est pas à moi de le faire. C'est à vous.
2: Ouais. Mais je ne suis pas psychiatre.
0: Vous vous expliquerez avec les policiers.
2: Quoi? Mais qu'est-ce que la police...
0: C'est le rôle de la police de s'occuper des disparitions, n'est-ce pas? Alors, avec ou sans votre permission, je vais immédiatement téléphoner à la police judiciaire.
2: Georges Daudinchien à la porte.
4: Oh, ça va, mon oncle, j'ai entendu.
2: Mais dites-moi, Georges.
4: Quoi?
2: Vous me parlez bien durement depuis quelque temps.
4: Faudra vous y faire.
11: Ah, le commissaire. Je voulais bien, monsieur.
12: Oui. Bonjour, messieurs. J'ai vu de la lumière en passant, et j'ai pensé que ça vous ferait plaisir que je vienne bavarder avec vous.
2: Oui.
12: Ça n'a pas l'air de vous faire particulièrement plaisir, monsieur Charles.
2: Mais si, seulement je ne vois pas ce que nous pourrions dire de nouveau. Pendant 8 jours, vous nous avez interrogés matin et soir.
12: Oui, mais comme ça fait 8 autres jours maintenant que nous ne nous étions pas rencontrés, disons que je m'ennuyais de vous.
4: Vous, oui. Vous prenez un verre avec nous, monsieur le commissaire?
12: Mais volontiers. Ah, si nous étions en Angleterre, je serais obligé de refuser.
2: Et pourquoi? Vous n'êtes pas en service?
12: Erreur.
2: Ah?
12: Un commissaire de police est en service 24 heures sur 24.
2: Ah.
12: Mais disons qu'il a le droit de se détendre, même pendant les heures de service, puisqu'il n'en a pas d'autres. Merci beaucoup.
4: À votre santé, monsieur le commissaire.
12: À la vôtre.
2: À votre santé.
12: Il est bon.
2: N'est-ce pas?
12: Excellent, même. Vous ne me demandez pas de nouvelles de Madeleine?
4: J'allais le faire, monsieur le commissaire.
2: L'hypocrite.
4: Mais mon oncle, je vous interdis.
2: Non, vous ne m'interdirez rien du tout, monsieur mon neveu. En vous traitant d'hypocrite, je sais ce que je fais.
4: Parbleu, oui. Vous voulez me faire du mal?
2: Et vous? Vous vous gênez, peut-être. Toutes vos dépositions sont un tissu d'insinuations perfides et grotesques, fort heureusement.
4: Le devoir de tout honnête citoyen est d'aider la justice.
2: De l'aider, non de l'égarer.
12: Messieurs, je vous en prie. Pourquoi vous disputez à propos d'une simple petite phrase? Vous ne m'avez demandé ni l'un ni l'autre des nouvelles de Madeleine. Pourquoi c'est tout? Pourquoi s'en étonner? Pendant les 20 années qu'elle a passées dans une maison de santé, vous n'en demandiez pas non plus.
4: C'était pas pareil, elle était vivante.
2: Mais comment savez-vous qu'elle est morte?
4: Quoi?
2: Hein? Ben oui, comment le savez-vous? Oui, naturellement, vous êtes idiot. Mais il faudrait pas abuser de la situation, hein. Les idiots font de très bons criminels.
4: Les vieillards comme vous également.
12: Messieurs, s'il vous plaît. Une simple question, une question sans importance. Vous disputez toute la journée comme ça?
2: Non, quand vous n'êtes pas là, les disputes sont beaucoup plus violentes. Devant vous, monsieur le commissaire, nous nous contenons. Puisque nous sommes suspects.
12: Suspect est un mot qui ignore le code de procédure, vous êtes des témoins.
4: Des témoins qu'on a harcelés de questions nuit et jour.
12: Vous êtes des témoins importants.
2: Qu'on traite comme des suspects.
12: Et comment voulez-vous qu'il en soit autrement, puisque chacun d'entre vous suspecte l'autre d'être l'assassin?
4: Un assassin sans cadavre.
12: Vous pouvez bien me le dire, nous buvons un verre entre amis. Vous, monsieur Georges, vous êtes persuadé que c'est votre oncle Charles qui a fait le coup?
4: J'ai de bonnes raisons pour ça.
2: Pauvre larve abjecte.
12: Et vous, de votre côté, monsieur Charles, votre conviction est faite. C'est Georges qui a tué.
2: Naturellement. Il faut être bête comme...
12: Comme un commissaire de police. Allez-y, monsieur. Entre amis, vous dites.
2: C'est évident. C'est lui qui était le plus visé, moi, encore, avec mon âge et mon vieux cœur fatigué.
4: Je vous ai déjà dit qu'on vous aurait mis dans un asile de vieillards.
2: Georges, soyez de bonne foi. Je sais bien que vous n'en avez pas l'habitude. Alors faites un effort. Qu'est-ce que vous avez dit quand vous avez découvert qu'elle avait tué Farouk, votre chat favori?
4: J'ai dit ce que n'importe qui aurait dit à ma place. Que si je retrouvais celui qui avait fait le coup, je lui ferais subir le même sort.
2: Alors, monsieur le commissaire?
12: Alors, messieurs, si ce n'est pas abusé de votre bonté, je reprendrai encore de cet excellent Bourgogne.
4: Ah, volontiers, monsieur le commissaire.
12: Merci. Ah. Vous ne m'avez rien demandé, mais cela ne semble présenter qu'un médiocre intérêt pour vous. Mais je tiens à vous signaler que nous n'avons aucune nouvelle de la disparue.
2: Précisément, à ce sujet, monsieur le commissaire, je voudrais vous demander si tous les journaux ont le droit d'écrire ce qu'ils ont écrit sur nous.
12: Ah, il faut consulter un avocat et non un commissaire de police.
2: Oui, ben ça, le conseiller, bon, je verrai mon avocat.
12: Et qu'est-ce qui vous a choqué dans ces articles?
2: Tenez, monsieur le commissaire, regardez ce titre. Trois jours avant la disparition de Madeleine, l'oncle Charles achetait de la mort au rat.
12: Et alors, c'est vrai?
4: Mais moi, croyez-vous que je sois mieux partagé? Tenez. Monsieur le commissaire, vous voulez bien lire? Voilà. Dans le journal concurrent, quand le bon cousin, entre guillemets, bon, quand le bon cousin Georges découvrait une vocation de terrassier, faisait l'acquisition d'une pelle et d'une pioche. Alors, ce titre-là vaut bien l'autre, non?
2: Au fait, pourquoi cette pelle?
4: Quoi? Oui.
2: Pourquoi cette pioche?
4: Mais je n'en fais pas mystère, moi. C'était pour enterrer dans le jardin ce malheureux farouche.
2: Comme si la vieille bêche n'avait pas suffi.
4: Le terrain est plein de racines. Et vous, pourquoi cette mort au rat, hein?
2: Pourquoi? Je voulais faire des essais sur mon chat.
4: Quoi?
2: Oui, ces bestiaux m'agaçaient.
4: Oh!
2: Voilà. Maintenant, vous êtes content, vous savez tout.
4: Ah, oui. En effet, je crois tout savoir.
12: Eh bien, vous avez bien de la chance, monsieur Georges. Je voudrais pouvoir en dire autant.
2: Je vous sers à boire. Surtout, ne vous fatiguez pas pour me répondre. Je croyais, mon cher Georges, que depuis cette marche épuisante de 50 km, vous aviez fait serment de ne jamais refuser le verre qu'on vous offrirait. D'ailleurs, je vous l'offre, et vous le refusez.
9: Je débouche une autre bouteille.
2: Oui, vous refusez donc le verre que je vous offre. C'est bien ce que je disais. Pourquoi êtes-vous fâché contre moi?
9: Je ne suis pas fâché, je me méfie. C'est différent.
2: Et de quoi vous méfiez-vous, s'il vous plaît?
9: On n'a jamais su combien vous aviez acheté de paquets de mort au rat.
2: Ah, c'est donc ça. Regardez, mon neveu. Je sers votre verre de vin, le verre que je vous destinais. Et hop, d'une seule lampée. Ah! À votre santé, mon bon Georges. Un peu plus, j'allais trinquer avec un imbécile. C'eût été dommage.
9: Faites voir vos mains.
2: Qu'est-ce qui vous prend?
9: Pourquoi vous ne voulez pas me faire voir vos mains?
2: Mais pourquoi vous les montrerais-je?
9: Non. N'essayez pas de les mettre dans vos poches.
2: Et si je vous les montre, vous ne serez plus fâché?
9: Ça dépend.
2: Ça dépend de quoi?
4: Ça dépend de ce que je vais voir sous vos ongles.
2: Mon bon Georges, vraiment, vous êtes fou.
9: Mais avec des ongles longs et crasseux comme les vôtres, il est aisé de dissimuler une boulette de poison.
2: Ah oui, je ne vous connaissais pas une imagination si romanesque.
9: Faites voir vos mains.
2: Mais les voici! Alors, satisfait de votre examen?
9: Moi.
2: Oui, eh bien moi j'attends vos excuses.
9: Vos excuses? Et pourquoi, s'il vous plaît?
2: Ah vraiment, vous n'avez plus aucun sens des convenances ni aucun respect pour mes cheveux blancs. Vous m'accusez, moi, de vouloir vous empoisonner et vous estimez que ces soupçons ne méritent pas d'excuses. Ah non, mais alors ça, c'est un comble.
9: Nous nous sommes dit bien d'autres choses l'autre soir. Et devant le commissaire de police, alors?
2: C'est vrai, mais c'est pas une raison. Nous avons pu avoir l'un et l'autre quelques mouvements d'impatience devant ce flic borné. Mais quand nous sommes seuls, Georges, je crois que si nous voulons continuer à vivre en bonne harmonie, il faut que nous nous fassions des concessions.
9: Des concessions?
2: Ah oui.
9: Vous en parlez à votre aise, oncle Charles. C'est toujours moi qui les fais, les concessions.
2: C'est naturel, vous êtes le plus jeune.
9: Oui. Mais votre égoïsme est parfois insupportable.
2: Et être le plus vieux, vous appelez ça de l'égoïsme? Ah ça, alors, vraiment, c'est un comble. Je suis beaucoup plus vieux que vous.
9: Oui,
2: vous avez 50 ans, je pourrais être votre père. Alors, des concessions, vous n'allez pas en faire à perpétuité, des concessions, hein?
9: Quoi?
2: Oui, vous pourriez rire quand je fais un mot.
9: Quoi?
2: Oui, votre silence est extrêmement désobligeant.
9: Oh, je vous prie de m'excuser, oncle Charles, mais dans les circonstances actuelles, j'estime que l'expression concession, même à perpétuité, est une plaisanterie du plus parfait mauvais goût.
2: Mais tant mieux. Ce sont les seuls que je comprenne. Vous décidez-vous cette fois à accepter le verre que je vous offre?
9: Oui. Volontiers, oncle Charles.
2: Oh, navré, il n'en reste plus.
4: Je m'en doutais! C'est votre plaisanterie favorite!
2: Vous en doutiez, c'est pas vrai! Vous marchez à tous les coups.
9: Tenez, la preuve. J'ai débouché ma bouteille. Et c'est moi qui vous offre un verre.
2: Que j'accepte de tout cœur. Mais sans demander à examiner vos ongles, assassin.
4: Ah, mon oncle!
2: Ouais, allez, je plaisantais. Enfin, à moitié. À la vôtre, mon neveu.
9: À la vôtre, mon oncle.
2: Je ne sais pas si mon vieux cœur résistera à toute cette tracasserie policière.
9: Ah, ceux-là, quand est-ce qu'ils vont se décider à nous foutre la paix,
2: ouais. Ah, le commissaire vous l'a dit l'autre soir, quand ils auront arrêté le coupable.
9: Bah, qu'ils se dépêchent alors, moi j'en peux plus.
2: Bah, si vous croyez que la situation est amusante pour moi...
9: Ah, pour vous, c'est pas pareil.
2: Comment ça?
9: Bah, vous, mon oncle, vous savez à quoi vous en tenir?
2: Qu'est-ce que vous voulez dire?
9: Vous avez été d'une habileté... diabolique. Je ne me suis rendu compte de rien. Mais dites-vous bien que si j'avais la moindre preuve, j'irais immédiatement trouver le commissaire. J'en peux plus, je vous dis, j'en peux plus.
2: Enfin, vous délirez, mon neveu.
9: Non, oh non, vous savez bien que non.
2: Ouais, écoutez, mon bon Georges, ce soir, nous sommes entre nous, alors inutile, voulez-vous, de recommencer une scène pénible et grotesque comme celle de l'autre fois.
9: Enfin, mon oncle, vous savez bien que l'un de nous deux a tué Madeleine.
2: Oui, mais lequel?
9: Comment ça, lequel?
2: Vous avez toujours l'intelligence aussi vive. Nous sommes deux.
9: Oui.
2: Oui, deux, à qui le crime profite également.
9: Mais je ne suis pas le criminel.
2: Ce qui signifie que je le suis, moi.
9: Et pourquoi pas? Je ne sais rien de vous. Nous nous connaissons à peine.
2: Ça fait 20 ans que nous vivons ensemble. Il est vrai, il existe des millions de ménages qui ont vécu 20 années et plus ensemble sans jamais se connaître. Alors pourquoi pas? Auriez-vous eu par inadvertance une pensée juste?
7: Mais pourquoi me regardez-vous comme ça?
2: Je pars à votre découverte, mon bon Georges. Hein? Oui, depuis 20 ans, j'avais jamais fait bien attention à votre visage.
7: Bon. Sincèrement, oncle Charles, croyez-vous que nous allons pouvoir vivre longtemps comme ça?
2: Non, je ne le pense pas.
7: Le commissaire va revenir.
2: Il vous fait peur, n'est-ce pas, hein? Il vous fait peur.
7: Oui.
2: Eh bien, moi, mon bon Georges, il ne me fait pas peur. Ah. Versez à boire. Combien de fois faudra-t-il vous le répéter?
7: Excusez-moi, oncle Charles.
2: Non! Il ne me fait pas peur, ce petit commissaire. Et la preuve, je vais lui écrire, et pas plus tard que tout de suite. Hein? Oui, prenez du papier à lettre, mon bon Georges. Je vais vous dicter un mot dont il se souviendra, ce petit commissaire. Vous êtes prêt, Georges?
7: Je vous écoute, mon oncle.
13: Oh, j'ai plus d'encre dans mon stylo.
2: Eh ben, prenez un stylo big. C'est bien assez beau pour un flic. Ah. Ouais, qu'est-ce qui vous arrive?
13: Ah, j'oublie toujours ce petit tabouret dans le coin, là.
2: Ouais. Vous êtes fin sou, tout simplement. Et vous ne marchez pas droit.
13: Oh, c'est pas le vin. Ce sont les nerfs.
2: Vous allez être capable d'écrire?
13: Oh, oncle Charles. Voyons, c'est pas ces quelques malheureux petits verres de vin qui vont...
2: Bon, alors écrivez. Monsieur le commissaire.
13: Je date la lettre?
2: Non, aucune importance. Oh. Et puis d'abord, quel jour sommes-nous? Vous en avez une idée, vous?
13: Moi? Ah non. Et vous?
2: Mais alors, moi non plus. Alors, on verra plus tard.
13: Bon.
2: Vous y êtes?
13: J'y suis, oncle Charles.
2: Monsieur le commissaire.
13: Monsieur le commissaire.
2: Il fallait une bonne fois pour toutes.
13: Il fallait une fois pour toutes?
2: Mettre les choses au point.
13: Mettre les choses au point.
2: Et soulager ma conscience.
13: Hein? Ma conscience. Après?
2: Oh, après... Voyons voir. Oui, ce soir, moi aussi, j'ai des idées qui se brouillent.
13: Ah.
2: Oui. Voulez-vous relire, s'il vous plaît?
13: Monsieur le commissaire, fallait une bonne fois pour toutes mettre les choses au point et soulager ma conscience.
2: Oui, bon. Bah, je ne sais plus ce que je voulais dire ensuite.
13: Soulager ma conscience.
2: Oui, laissons ça, et allons nous coucher. Nous verrons demain matin. Voilà.

0: Allô, j'écoute. Oui, c'est moi-même. Ah! Ah oui, en effet, pour du nouveau, c'est du nouveau. Quand l'avez-vous découvert? Bien. Surtout, monsieur, ne touchez à rien. Vous m'avez bien compris, ne touchez à rien. J'arrive tout de suite. Eh bien, maintenant, cher monsieur, si vous nous disiez la vérité. Vous n'avez rien à répondre. N'allez pas prétendre, surtout que le suicide de votre cher parent vous accable au point de vous rendre muet. Les quelques scènes dont j'étais le témoin ont suffi à mon information. Vous vous haïssiez cordialement. Alors?
1: Que voulez-vous que je vous dise, monsieur le commissaire?
0: Quand avez-vous découvert le corps de l'oncle Charles?
1: Ce matin. Comme je ne le voyais pas descendre pour le déjeuner, je suis monté dans sa chambre.
0: Oui. Allez, je vous écoute.
1: L'oncle Charles était là, sur son lit, et le revolver était par terre.
0: Et quand le coup est parti, vous n'avez rien entendu?
1: Je mets des boules pour dormir.
0: Admettons, difficilement, mais admettons.
1: Non, mais je vous assure, monsieur le commissaire, je mets des boules pour dormir.
0: Mais je vous ai dit que j'admettais ce détail, car en vérité, il n'a aucune importance.
1: Ah bon?
0: Cette nuit, vous n'avez pas dormi.
1: Mais je vous assure...
0: Écoute-moi, mon vieux, maintenant, la rigolade est terminée. 3 balles dans le corps, c'est tout à fait exceptionnel pour un suicide, tu ne trouves pas?
1: 3 balles? En effet.
0: Oui, tu ne te souvenais pas d'avoir tiré 3 fois?
1: Non.
0: Mais tu...
1: Non, alors.
0: Tu te souviens bien d'avoir tiré au moins une fois? Parle. Parle, tu verras comment on se trouve beaucoup mieux après. Alors, tu as tiré sur l'oncle Charles.
1: Oui, monsieur le commissaire.
0: Oncle Charles avait découvert ton jeu, il savait que tu avais tué Madeleine. Il avait accepté d'être plus ou moins volontairement ton complice, et puis ce soir, il avait changé d'avis.
1: Ah non. Non. Non, c'est pas du tout comme ça que les choses se sont passées.
0: Mais tu vois bien que le plus simple, c'est de tout raconter.
1: Oui, c'est hier soir que j'ai découvert qu'Oncle Charles était l'assassin.
0: Il fallait me prévenir.
1: C'était trop tard. Il avait compris que j'avais découvert la vérité. Et il s'apprêtait à me tuer pour que je ne le dénonce pas. Pour une fois, la première peut-être, j'ai été plus rapide que lui. Oui. Quand je lui ai demandé de me faire voir ses mains, j'ai remarqué qu'elles étaient griffées. Et profondément. Comme s'il avait tenu un chat qui se débattait. Mais, commissaire, vous vous rendez compte? Il avait tué Farouk. Et l'autre aussi. Un doublé, quoi.
0: Alors?
1: Il m'a fait écrire une lettre. Chaque fois qu'il avait à écrire, je lui servais de secrétaire. Comme un imbécile que j'étais. Cette lettre vous était adressée, monsieur le commissaire.
0: Où est-elle?
1: Vous pensez bien que je l'ai brûlé.
0: Vous croyez que c'est intelligent?
1: Pour sûr, c'est même une des rares choses intelligentes que j'ai faites dans ma vie.
0: Eh bien, je ne trouve pas.
1: Oh si, monsieur le commissaire, oh si. Oncle Charles a commencé à dicter « Monsieur le commissaire, il fallait une bonne fois pour toutes mettre les choses au point et soulager ma conscience. » Et à cet endroit-là, Oncle Charles a déclaré qu'il était fatigué et que nous continuerions la lettre demain matin. Enfin, le lendemain matin. Alors, une fois dans ma chambre, j'ai compris que la lettre était entièrement écrite de ma main. Et si l'on trouvait ce billet à côté de mon cadavre, à moi, la police penserait que je m'étais suicidé.
0: À condition qu'oncle Charles ait été meilleur metteur en scène que vous.
1: Ah, vous le voyez, monsieur le commissaire, c'est de la légitime défense.
0: Attendez, n'allons pas si vite en besogne, nous ne sommes pas encore aux assises.
1: Mais c'était lui ou moi, moi ou lui. Ah, pour une fois, j'ai été le plus malin.
0: Oui, mettons que c'est une opinion qui vous est toute personnelle.
1: Mais enfin, monsieur le commissaire...
0: Mais il est possible de raconter l'histoire tout autrement. Vous avez tous les deux supprimé Madeleine. Et, comme cela arrive souvent entre complices, vous essayez de faire endosser toute la responsabilité à l'oncle Charles, que vous suicidez maladroitement.
1: Mais puisque je vous dis que ce n'est
0: pas... Où as-tu caché le cadavre de Madeleine?
1: Quoi?
0: Maintenant, tu vas parler. Où as-tu caché le cadavre de Madeleine? Où est le cadavre de Madeleine? Où est le cadavre de Madeleine? Je ne sais plus combien de centaines de fois je lui ai posé la question. Et vous êtes là, mademoiselle.
2: Vous semblez me le reprocher, monsieur le commissaire.
0: Mademoiselle, personne n'aurait le cœur de vous reprocher d'être vivante. Mais vous disparaissez soudain.
2: Non, je ne disparais pas, monsieur le commissaire. Je pars en voyage, c'est tout.
0: Sans prévenir personne.
2: Est-ce un délit?
0: Non, évidemment. Où étiez-vous ?
2: Suis-je vraiment obligée de répondre à cette question ?
0: Non, bien sûr. Comprenez-moi bien. Dès que j'ai appris la stupéfiante nouvelle de votre retour, je vous ai convoqué à mon bureau simplement parce que... Enfin, j'aurais voulu savoir les raisons de... Excusez-moi, mais il n'y a pas d'autre mot de cette disparition.
2: Encore une fois, je ne vois pas ce qui a pu laisser croire à cette disparition.
0: Mais tout, mademoiselle, tout un faisceau de petits indices. Vous partez sans valise, sans vêtements de rechange, vous oubliez vos papiers d'identité, vous ne prévenez pas votre employeur. Nous pouvions tout craindre. Nous avons cru tout d'abord à une fugue de...
2: Oui, à une crise de folie, n'est-ce pas ?
0: Ce n'est pas ce que j'ai voulu dire.
2: Mais si, monsieur le commissaire, vous pouvez. Chacun sait que j'ai passé 20 ans dans une maison de santé.
0: Précisément, votre médecin traitant a constamment insisté sur ce point. Vous êtes guéri totalement, parfaitement équilibré.
2: Oh, équilibré, monsieur le commissaire. Quel est l'être humain qui peut se vanter d'être parfaitement équilibré ?
0: Oh, il y en a quelques-uns. Je ne mets évidemment pas au nombre de ceux-ci l'oncle Charles et le cousin Georges. Des pauvres types, en définitive. Ce n'est pas votre avis ?
2: Non, monsieur le commissaire. Je n'oublie pas que c'est grâce à eux que je suis restée enfermée pendant 20 ans.
0: À présent, vous êtes vengée.
2: Oui. Et après 20 ans, les 20 plus belles années d'une vie passée dans une maison de santé, on apprend à se venger d'une manière parfaitement équilibrée.
0: Vous reconnaissez donc que cette disparition...
2: Oh, je n'ai rien dit de tel, monsieur le commissaire. Je pense simplement qu'il est des êtres si abjects qu'ils ne valent pas qu'on risque pour eux ne serait-ce que 8 jours de prison.
0: La mort de l'oncle Charles et la prison à vie pour le cousin Georges. Qu'est-ce que ça vaut, à votre avis ?
2: Un bavardage de 5 minutes avec un commissaire de police. 10, si vous avez encore des questions à me poser.
0: Non, mademoiselle. Ceci, maintenant, est une affaire entre votre conscience et vous.

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Eh bien, à nouveau, bienvenue à vous pour ce nouvel opus de La Touche Classique. Alors, nous poursuivons aujourd'hui notre série consacrée au chant du violoncelle. Et nous serons en compagnie cette semaine de Claude Debussy et de Francis Poulenc. Alors, de Claude Debussy, nous écouterons dans son intégralité sa sonate pour violoncelle et piano en ré mineur. L'œuvre fut composée en quelques jours, entre fin juillet et début août 1915, à Pourville, où Debussy était en villégiature. La partition fut créée à Londres le 4 mars 1916 par des interprètes britanniques et Debussy la joua lui-même en compagnie du violoncelliste Joseph Salmon le 24 mars 1917 à Paris. La sonate connut un succès foudroyant, lequel ne s'est pas démenti jusqu'à nos jours. Elle comporte trois mouvements, prologue, sérénade et finale. Et nous l'écoutons aujourd'hui dans l'interprétation de Shona Rolston au violoncelle et de Blaha Bernardene au piano. Et c'est un CD de CBC Records daté de 1998.

Nous écoutions la sonate pour violoncelle et piano de Claude Debussy, sous les doigts de Shona Rolston au violoncelle et de Blaha Bernard Dene au piano. Alors passons maintenant, si vous le voulez bien, à Francis Poulenc et à sa sonate pour violoncelle et piano, dédiée au violoncelliste Pierre Fournier, et créée par les deux amis à la salle Gaveau le 18 mai 1949. Cette partition eut une élaboration erratique, puisque composée en pleine période d'occupation allemande. Poulenc, démobilisé après l'armistice, commença d'écrire sa sonate en 1940 donc, mais il ne put vraiment en achever les quatre mouvements qu'en 1948. Nous en écouterons aujourd'hui le second mouvement, intitulé Cavatine, et c'est une interprétation de François Salk au violoncelle, qu'accompagne Éric Lesage au piano, enregistrée à Metz en août 1998.

0: C'était la cavatine de la sonate pour violoncelle et piano de Francis Poulenc, interprétée par François Salk au violoncelle et par Éric Lesage au piano.
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0: Eh bien aujourd'hui, je vous propose d'écouter un enregistrement radiophonique des deux derniers mouvements de la troisième symphonie d'Albert Roussel. L'œuvre, datée de 1930, répondait à une commande, passée en l'occurrence pour la célébration du 50e anniversaire de la fondation de l'Orchestre symphonique de Boston. À cette occasion, Arthur Honegger, quant à lui, fournit sa première symphonie, Prokofiev sa quatrième et Stravinsky sa symphonie de psaumes. C'est là, ma foi, un joli bouquet de compositions pour un anniversaire. Quant à la troisième symphonie de Roussel, elle fut donc créée à Boston par le chef d'orchestre Serge Koussevitzky le 24 octobre 1930. Et nous en entendrons aujourd'hui les deux derniers mouvements, Vivace et Allegro con spirito, interprétés en concert par l'orchestre du Concertgebouw que dirigeait Hans Vonck et diffusés par la radio néerlandaise le 1er mars 1984.

0: C'était les deux derniers mouvements de la symphonie numéro 3 en sol mineur opus 42 d'Albert Roussel, dans une interprétation radiodiffusée du Royal Concertgebouw Orchestra que dirigeait Hans Vonck.
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0: Eh bien, comme on le sait, Franz Liszt était un ardent promoteur de la musique de ses confrères compositeurs. Il avait été lui-même l'élève de Karl Czerny, lequel avait étudié avec Beethoven. Et c'est donc le plus naturellement du monde que Liszt se lança dans un projet digne de son génie, celui de transcrire l'intégralité des 9 symphonies de Beethoven pour le piano. Il s'agissait donc de confier aux deux seules mains du pianiste le soin de faire revivre tout l'orchestre beethovenien. Ces transcriptions de Liszt sont une réussite totale, et l'on n'a guère fait mieux que lui dans ce domaine, comme vous allez pouvoir l'entendre avec la 6e symphonie dite pastorale. Et pour preuve, c'est cette transcription de Liszt que le pianiste Glenn Gould a choisi d'interpréter pour la radio canadienne le 11 juin 1968. On écoute donc le premier mouvement de la symphonie numéro 6 pastorale en fa majeur opus 68 de Ludwig van Beethoven dans la transcription de Franz Liszt, et c'est Glenn Gould sur Radio Mercure 93 FM.

C'était Glenn Gould qui nous interprétait le premier mouvement de la symphonie pastorale de Beethoven dans la transcription pour piano réalisée par Franz Liszt. Eh bien, chères auditrices et chers auditeurs de La Touche Classique, nous abordons maintenant notre dernière rubrique, le bonus. Et cette semaine, je vous invite à écouter quatre chœurs russes. Tout d'abord, deux chœurs composés par Nikolaï Rimsky-Korsakov, le premier extrait de son opéra Le Tsar Saltan et le second extrait de Sadko. Et pour terminer, nous entendrons deux chœurs de Piotr Ilitch Tchaïkovski, extraits quant à eux de son opéra La Dame de Pique, en l'occurrence le chœur du bal de la première scène et le chœur des joueurs de la troisième scène. Le tout interprété par le chœur et l'orchestre de l'opéra de Sofia, dirigé par Ruslan Raïtchev, enregistré à Sofia en 1979.